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2: Bonjour à vous qui nous écoutez, bienvenue. Surtout, RFI Matin commence maintenant et le programme est chargé. On va parler de l'Ukraine et de l'Allemagne aussi. On est ensemble jusqu'à 10h avec toute la rédaction ici en studio. On est fin prêt pour le journal. Bonjour Martin Guez.
4: Et prêt à partir. Bonjour Andréane Mélard, bonjour à toutes et à tous.
2: Après la débâcle, Martin, l'état de choc pour le chancelier allemand Friedrich Merz.
4: Presque la gueule de bois, Andréane, pendant que le parti d'extrême droite de l'AFD connaissait une inédite ivresse du pouvoir dans la région de Sachsen-Anhalt. Le parti du chancelier, la CDU, essuie un revers sans précédent depuis Friedrich Merz est sous le feu des critiques. Ursula von der Leyen a, elle, quitté le Groenland après avoir laissé une enveloppe de 200 millions d'euros de fonds européens sur l'île arctique. Depuis une heure, des droits de douane réciproques sont entrés en vigueur au Canada et aux États-Unis, où une gamme de plus de 700 produits américains sont désormais taxés. Et puis en France, François Hollande n'est pour l'instant candidat à rien, mais l'ancien président de la République coche toutes les cases d'un homme en campagne avant la présidentielle de 2027. Et puis enfin, le Salon Lumière éclaire Saint-Paul-de-Vence dans le sud de l'Hexagone, où la France et la Corée du Sud s'entendent pour des aides communes au cinéma.
2: L'extrême droite prolonge la fête en Allemagne tandis que le chancelier accuse le coup.
4: Friedrich Merz s'est dit profondément choqué par la victoire de l'AFD lors des élections régionales en Sachsen-Anhalt. 44% des suffrages pour la formation d'extrême droite, seulement 17% pour la CDU, le parti de la droite conservatrice du chancelier, accusé par les sociodémocrates d'avoir utilisé une rhétorique néfaste ayant créé de l'inquiétude et de la méfiance. Friedrich Merz a assuré qu'il tenterait de mieux expliquer ses futures réformes dans le pays. Au pouvoir depuis un an et demi, il est présenté en Allemagne comme le grand responsable de l'ascension de l'extrême droite, Nathalie Versieux.
5: Seuls 9% des habitants de Sachsen-Anhalt sont satisfaits de l'action de Friedrich Merz. Mais le score de popularité du chancelier n'est guère meilleur ailleurs dans le pays. Une retraitée, une étudiante et un ingénieur rencontrés dans le sud-ouest de Berlin à proximité de l'université libre.
6: Il est persuadé d'avoir toujours raison. Il a un objectif bien précis et n'a aucun contact avec les gens simples.
7: Son style, c'est de dire on va faire ci, on va faire ça, et de faire finalement une toute autre politique, de rabaisser certains groupes de personnes, de faire tout simplement une politique qui n'est pas adaptée à la majorité. Il ne s'adresse qu'aux riches, et cette politique divise la société.
8: Je vois pas pourquoi ça devrait être uniquement la faute de Merz. Je vote pas pour lui, mais je crois que c'est un refus de voir que le monde est devenu plus inconfortable et plus complexe.
5: Pour le politologue Hajo Funke, spécialiste de l'extrême droite, c'est plus précisément le programme de réforme que Friedrich Merz entend mettre en œuvre qui expliquerait la poussée de l'extrême droite.
9: Merz impose un programme néolibéral, pas libéral, un programme économique d'austérité radicale. Et en plus, il n'utilise l'argent ainsi économisé que pour les dépenses militaires, avec pour conséquence qu'il y a moins d'argent pour les investissements dans les infrastructures ou les budgets sociaux.
5: Issu du monde des affaires, Friedrich Merz a imposé à la CDU un virage à droite contesté jusqu'au sein de son parti. Nathalie Versieux, Berlin, RFI.
4: Et quelques milliers de personnes se sont rassemblées hier soir dans les rues de Berlin, la capitale allemande, appelant à stopper le parti d'extrême droite de l'AFD après le succès électoral de la formation en Sachsen-Anhalt. Une participation plutôt modeste alors que de nouvelles élections régionales sont prévues en Allemagne le 20 septembre prochain. De fortes explosions entendues cette nuit à Kiev, la capitale ukrainienne, où les frappes russes ont repris quelques minutes après l'expiration de la mini-trêve de 3 jours conclue entre la Russie et l'Ukraine, soit le temps de la visite des émissaires de Donald Trump, Jared Kushner et Steve Witkoff. Des bombardements, on l'apprend, qui ont fait au moins 2 morts à Kiev.
2: Fin de la visite d'Ursula von der Leyen au Groenland.
4: Après 2 jours sur place, la présidente de la Commission européenne a quitté Lille, une visite effectuée aux côtés du Premier ministre groenlandais Jens Frederik Nielsen et de son homologue danoise Mette Frederiksen. Toujours dans le viseur de Donald Trump, le Groenland accueille un grand exercice militaire conjoint de 10 pays de l'OTAN. Et à cette occasion, Ursula von der Leyen est venue réaffirmer au territoire le soutien de l'Union européenne, avec notamment dans ses bagages une enveloppe de 200 millions d'euros. Pierre Benazé.
10: Dès cette année et l'an prochain, l'Union financera d'abord des connexions Internet haut débit sur l'ensemble du Groenland, avec des infrastructures physiques et des connexions satellitaires. Ce n'est pas anodin, l'objectif est évidemment de montrer aux Groenlandais que l'Union européenne peut améliorer leur vie quotidienne. Le deuxième volet répond d'ailleurs lui aussi aux préoccupations sociétales du Groenland, à savoir le développement des énergies propres. Pour les Européens, le but est de démontrer que les liens avec le Danemark sont bénéfiques pour le territoire, en particulier via une présence désormais constante de l'UE. La contrepartie est clairement annoncée, c'est la volonté des Européens de puiser un jour dans les minerais contenus dans le sous-sol groenlandais, cela même qui attise les appétits américains. Mais pour cela, les Européens semblent avoir compris qu'il leur faudra le soutien de la population du Groenland, une priorité fondamentale pour les ambitions géopolitiques de l'UE, en particulier dans le Grand Nord, après le revers du non au référendum islandais. Pierre Benazet, Bruxelles. RFI.
2: Et voilà, un peu plus d'une heure maintenant qu'ils sont en vigueur. De nouveaux droits de douane canadiens s'appliquent désormais à toute une série de produits américains.
4: Une gamme de plus de 700 produits, parmi lesquels notamment l'aluminium ou encore l'acier, et même les produits laitiers et l'industrie du papier. De nouveaux droits de douane allant de 15 à 50% désormais appliqués par le gouvernement de Mark Carney. Le tout correspondant à un total de quasiment 20 milliards de dollars de produits américains. Un montant correspondant au dollar près, selon Ottawa, à celui des produits canadiens visés depuis le 22 août. Par les surtaxes américaines, Myriam Berber.
11: Plus de 700 catégories de marchandises sont concernées. L'acier et l'aluminium vont voir leur taxe multipliée par deux. Elle passe de 25 à 50%. Les tarifs douaniers des meubles subiront une surtaxe de 50%. Les machines, outils et matériel agricole seront soumis à une surtaxe de 15%. À l'approche des élections américaines de mi-mandat, le gouvernement canadien vise également des produits sensibles dans plusieurs États républicains comme le lait du Wisconsin et du Vermont. D'autres États républicains sont déjà ciblés depuis 18 mois par des boycotts. Dans les magasins, les vins de Californie, les bouteilles de whisky du Tennessee et les bourbons du Kentucky ont ainsi été retirés des rayons. Les États-Unis sont le premier partenaire commercial du Canada. Ils représentent 70% des exportations canadiennes. Pour soutenir les secteurs touchés par les nouvelles taxes américaines, le premier ministre Mark Carney a débloqué une enveloppe de 7,5 milliards de dollars canadiens, soit 4,6 milliards d'euros. Le gouvernement fait également appel à la fibre patriotique et pousse à acheter canadien.
4: Et face à ces mesures de rétorsion au Canada, le président américain Donald Trump a menacé hier de s'en prendre aux ventes de l'avionneur canadien Bombardier, appelant à ne plus recourir à leur service. L'entreprise a toutefois rappelé qu'elle générait des dizaines de milliers d'emplois aux États-Unis.
2: RFI 8h08 à Sanaa et Riyad. Le conflit entre les Houthis du Yémen et l'Arabie Saoudite connaît une nouvelle escalade.
4: Un conflit gelé pendant 4 ans lors d'une relative trêve, mais qui a bien repris cet été après le bombardement de l'aéroport de Sanaa aux mains des Houthis pro-iraniens le 13 juillet dernier. Depuis jeudi, les affrontements entre les rebelles et les forces gouvernementales soutenues par Riyad ont fait près de 300 morts au Yémen. Et cette nuit, une série d'attaques revendiquées par les Houthis ont fait au moins 73 blessés dans le sud-ouest de l'Arabie Saoudite. Des frappes qui ont notamment visé des sites économiques comme le géant pétrolier Aramco. Des bombardements auxquels la coalition menée par Riyad a promis de répondre.
2: Polémique en Libye après l'utilisation de drones kamikazes contre des sites pétroliers.
4: Cela s'est passé à Tripoli mais aussi à Zawiya le mois dernier. Aujourd'hui, le gouvernement libyen réagit enfin et a annoncé dans un communiqué l'arrestation de 5 personnes, des Libyens mais aussi des étrangers accusés d'être derrière ces attaques. Une façon de détourner l'attention pour le gouvernement, c'est ce qu'estime Ahmad Hamzo. Il est directeur de l'Institution nationale des droits de l'homme en Libye.
12: Il y a une forme de consensus au sein de l'élite du pays sur le fait que les attaques menées par drones kamikazes contre les installations pétrolières ont été perpétrées sur ordre direct des autorités ou au moins avec leur complicité. Par conséquent, la déclaration de ces autorités est trop vague. Elle vise clairement à orienter l'opinion publique. Elle instrumentalise ces événements pour rejeter la responsabilité sur un parti politique donné ou sur une faction armée que le pouvoir ne parvient pas à contrôler. Le communiqué des autorités est contraire à toute logique, contraire au bon sens. Les experts et les équipements chargés de faire fonctionner ces drones n'ont pas pu pénétrer en Libye à l'insu des autorités. Une telle affirmation est irrecevable car leur entrée s'est nécessairement faite au vu et au su des autorités. Les informations dont nous disposons confirment que le ministère de la Défense du gouvernement d'unité nationale a fait appel à des experts ukrainiens pour faire fonctionner les plateformes de drones kamikazes et pour former certains groupes armés et à leur utilisation.
4: Des propos recueillis pour RFI par Ouda Ibrahim. En France, la Tour Eiffel doit rouvrir aujourd'hui après une grève express des salariés indignés par l'éviction du personnel féminin du monument lors d'une visite samedi d'un groupe religieux hindou venu d'Inde ultra conservateur qui a présenté ses excuses tout en niant avoir refusé l'accès de l'édifice.
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15: Bonjour, ici RDIWA et c'est l'heure de l'interview avec au studio Mélusine de Maillé. Bonjour.
16: Bonjour.
15: Mélusine, vous êtes avec nous pour nous annoncer beaucoup d'ateliers, de stages autour de la danse et du théâtre. Et pour cela, vous avez édité toute une documentation que l'on peut retrouver certainement sur un site que vous nous indiquerez en fin d'émission. Et alors, on peut commencer déjà par vous présenter, Mélusine. Je vous avais reçu il y a quelques années, mais pour des nouveaux habitants du Diwa, ce serait peut-être intéressant de vous écouter.
16: Alors voilà, moi je suis Mélusine de Maillé, je suis artiste chorégraphique, danseuse chorégraphe et je dédie vraiment ma pratique artistique à faciliter l'expression tant au niveau du corps que des mots. Et je travaille vraiment sur la porosité et comment les mots informent le corps et le corps informe les mots. Et donc je fais toutes sortes de projets, notamment principalement avec la compagnie In Out Situ. In le dedans, out le dehors et situ le lieu. Et c'est l'idée de travailler à la fois avec les lieux, les quartiers, les histoires des espaces qu'on habite, qu'on explore, mais aussi de travailler dans le in-out du corps comme un lieu aussi d'exploration autour de, des différentes couches qui nous constituent, tant au niveau des couches de l'inconscient, des mémoires du corps, que de notre relation avec l'environnement, l'espace politique des espaces extérieurs. Notre relation avec différentes thématiques aussi. Avec la compagnie, on travaille à la fois sur de la rénovation urbaine, par exemple, la destruction d'un immeuble. On va rencontrer les personnes, proposer de témoigner et de proposer des gestes. Et ensuite, après tout ce temps de récolte, par exemple, je restitue la parole avec d'autres danseurs, danseuses dans l'espace public et les habitants, les voisins peuvent entendre et recevoir cette parole. Donc je peux faire ça dans des quartiers comme Fonds-Barlette ou Polygone ou même à Romans-sur-Isère. Voilà, on a un travail aussi de création. Avec des spectacles, un spectacle sur le deuil de danse-théâtre qui s'appelle Philomèle, un spectacle interactif et participatif pour les familles, les enfants et les familles, qui s'appelle Bulle de savon, et un projet de création qui s'appelle De quoi on se mêle à partir de la chaussure, de l'objet chaussure, et ce qu'on fait dans ce processus de création, c'est qu'on amène les enfants et les familles à participer au processus de création. Et ensuite, à la fin, on fait une performance. Donc, il y a des ateliers performance et des performances. Donc, ça, c'est un peu le projet en ce moment que porte la compagnie au niveau de la création. Et parallèlement, il y a tous ces stages et cette proposition qui se font à la fois dans le Diwa et ailleurs, que je viens présenter ici.
15: Là, je vais te parler. Je ne sais pas si tu connais cette série de films, Les Gardiens de la Galaxie.
16: Ah non.
15: Un film science-fiction, Marvel. Et bon, c'est pas du tout intéressant, mais la chose qui me marque, c'est qu'à chaque fois qu'il y a un événement de bonheur dans ces films, tout le monde se met à danser.
16: Alors,
15: oui, souvent. Et donc, ce que je voulais savoir, qu'est-ce qui anime le corps pour qu'il danse? Et quelle est justement cette ondulation? De quoi émerge-t-elle?
16: Ça me fait penser au... J'ai vu une série aussi sur Arte qui s'appelle Ma voisine... comment ça s'appelle déjà? Ma voisine finlandaise ou danoise. Et en chaque générique, l'héroïne se met à danser. Et c'est de la danse vraiment en lien avec ce qu'elle traverse dans les feuilletons. Et la danse évolue suivant les feuilletons. Donc c'était assez beau à voir comme série. La série n'est pas spécialement intéressante. Mais tout ce processus d'expression de l'héroïne, elle est vraiment... ça m'a marquée parce qu'elle témoignait vraiment de cet endroit qui m'intéresse aussi. De qu'est-ce qui m'habite, quelle énergie est là. Quand je parle, quand je m'exprime, quand je vis des choses. Et comment j'utilise cette énergie de mon vécu pour me bouger, pour me laisser bouger. Et donc, moi, j'ai différentes recherches et pratiques autour de cette question-là. À la fois avec le mouvement authentique, le travail avec l'opus focus que je développe depuis 2 ans. C'est de rentrer dans un rapport sensible à soi, à ses fibres, à la fois donner de l'espace aux besoins du corps, si c'est de sauter, de bouger, ou juste rentrer dans un espace, un état d'écoute qui peut passer par l'oreille, mais la notion d'écoute se diffusait dans tout le corps et pouvait petit à petit rentrer dans des couches de soi qui donnent un espace moteur, qui gonflent un espace moteur et qui amènent vers le mouvement et du mouvement vers la danse, vers la jubilation du corps en mouvement. Et moi, j'aime beaucoup tout ce processus-là et j'ai l'impression... De ma pratique et aussi de mon vécu au quotidien, c'est que s'offrir des espaces où l'oreille se diffuse dans tout le corps, c'est comme si il y a besoin d'espaces cadrés, que dans le quotidien, on est tout le temps sujet à des stimulations, à aussi des normes sociales au niveau du corps, au niveau de l'interaction avec son environnement. Et que si on se donne un espace dans lequel on rentre et les processus sont clairs, on peut rentrer vraiment en résonance et justement de cette vibration, cette ondulation, ça peut être aussi des choses qui partent dans tous les sens. En tout cas, peu importe le mouvement qui est là, si on lui donne le temps de se laisser exprimer, eh ben, le corps ensuite peut suivre ce mouvement-là.
15: Ce que tu viens de dire, c'est ce que contient ce travail sur lequel tu es, en parlant d'opus focus.
16: Oui.
15: C'est la définition.
16: Alors, Opus Focus, c'est un projet que je co-porte avec Nicolas Ottenheimer, qui est clown sacré, et Maxime Calais, qui est thérapeute en focusing. Et on a, moi, ça fait 10 ans que je travaille avec Nicolas en alliant mouvement authentique et clown sacré, et on a développé toutes sortes de processus d'expression, tant dans l'écoute fine du mouvement authentique que dans l'expression plus démesurée, dans la démesure avec le clown. Et Maxime est venu vers nous en nous proposant toute l'approche du focusing, qui est déjà finalement ce qu'on faisait, partir du corps, des sensations, mais qui ont établi, eux, un protocole qui est très, très, très clair, un enchaînement comme ça, une méthode autour de cette connexion avec ce corps. Et donc, on l'a intégré dans nos processus d'émergence de l'expression. Et ça s'appelle, on l'a nommé Opus Focus. Et donc ça, c'est une des premières pratiques que je propose dans le DIWA, c'est de créer un groupe fermé, de 6 personnes maximum et avec qui nous allons pouvoir approfondir cette pratique, développer les compétences autour du focusing, du mouvement authentique et du clone sacré, pour ensuite les faire rentrer dans cette pratique de l'opus focus. Et ça, c'est des pratiques que je propose. Alors, je crois que c'est le troisième vendredi du mois à Rokubo. Donc voilà, c'est possible de participer, de s'inscrire à ce groupe. Voilà, troisième vendredi du mois à partir du 18 septembre. Et c'est de 9h30 à 12h30 au dojo à Roquebelle à Rokubo. Donc ça, c'est vraiment pour moi un groupe de recherche. Il y a de la transmission, mais il y a aussi l'idée de soutenir ensemble la pratique des uns et des autres à travers ce processus qu'on a créé de l'Opus Focus.
15: Alors, il y a énormément d'ateliers. Hein. On va commencer peut-être par celui des ateliers expression dansée et somatique qui débute en septembre.
16: Oui. Alors... ce qui m'a porté pour créer cet atelier, ben déjà, c'est d'enseigner l'année dernière en remplaçant Élodie Doniac au cours de danse contemporaine. Et j'ai vu comment... voilà, j'aimais ça de travailler aussi de cette manière-là. Et donc, je cherchais une proposition qui soit différente et qui vraiment soit en lien avec ma pratique aujourd'hui. Et c'est pour ça que j'ai voilà, mis en place ce travail. Je voulais les appeler les pratiques in-out. Donc, c'est ça un peu la base. Mais comment, voilà, comment communiquer donc, expression dansée et somatique. Donc, c'est toujours cette idée de rentrer à l'intérieur de soi pour aller vers l'expression à l'extérieur. Et ensuite, comment l'extérieur, l'expression vers l'espace, vers les autres, nourrit l'expression à l'intérieur de soi. Et donc, l'idée, donc c'est tout frais. Mais en tout cas, l'idée, c'est d'avoir une pratique qui soit en majorité plutôt dans le in, plutôt dans l'introspection. Et 15 jours après, une pratique qui soit plutôt dirigée vers le out, vers l'espace, les autres, et toujours avec ce lien avec son contraire, entre guillemets, en tout cas son complémentaire plutôt. Et voilà, ça, c'est un atelier qui se passe en partie à Saint-Féréol, la belle salle de Saint-Féréol, et en autre partie à The Place to Be, à Pont-de-Car, voilà, pour les mois d'hiver. Et ouais, contacter à la fois la notion d'écoute, mais aussi la notion de jubilation et de joie dans traverser l'espace, bouger, danser ensemble. Donc il y a vraiment tout ce panel-là que j'ai envie de, comme un aller-retour, comme une circulation, comme une boucle entre ces deux énergies complémentaires.
15: Il y a cette notion d'espace, est-ce qu'il est conséquent à la danse aussi proposée ou à la proposition que fait le danseur ? Est-ce qu'il lui faut de l'espace ?
16: Oui, il faut de l'espace, oui. Et l'espace, j'ai vu la dernière fois, j'étais dans une salle qui avait beaucoup d'objets et j'ai vu à quel point... Soit on est vraiment en lien avec un espace, enfin j'aime travailler en extérieur, en lien avec l'architecture, etc. Soit vraiment dans un espace vide pour justement créer nous-mêmes l'espace et créer les éléments, créer les résonances pour que l'espace donne aussi un endroit de possibilité et une vastitude. J'aime l'espace du vide comme du plein, mais là on va travailler principalement en salle, mais après à voir, on va aller sûrement dehors également. Mais en tout cas, moi j'aime travailler dans la première période en espace intérieur pour vraiment créer les codes, le groupe, etc. Pour ensuite aller explorer, voilà, suivant comment le groupe se constitue.
15: Et justement, le public venant dans ces ateliers, a-t-il une demande ou est-ce qu'il y a peut-être une proposition de votre part ou alors est-ce qu'il y a interaction aussi entre l'enseignant et les élèves ?
16: Moi, je travaille, j'apporte beaucoup, mais j'aime beaucoup aussi la notion de co-création. Et je sais que je suis très attentive à cette notion-là et à la notion d'improvisation aussi. J'aime suivre le flow qui se déroule avec moi, ensemble. Et je sais que ça, suivant aussi les désirs des uns et des autres, je sais que je suis poreuse à ça. Après, j'ai aussi ma ligne et mon endroit de recherche qui est... voilà, qui est moteur pour moi, mais en restant tout à fait ouverte, parce qu'il y a quand même cet endroit d'expression de notre espace intime, de confiance aussi, de tisser la confiance ensemble et de créer un groupe ensemble. Pour moi, ça fait partie, oui, des ingrédients.
15: Ce public, il est amateur ou alors professionnel également ?
16: Ben dans le DIY, il y a quand même des danseurs de haut niveau amateurs. j'ai déjà eu des groupes qu'on pourrait qualifier professionnels alors que c'était une pratique amateur. Mais c'est vraiment ouvert à tous et à toutes. J'adore la notion aussi de transmission qui peut se passer également dans les différents niveaux. Enfin, niveau, on pourrait dire... dans les différents temps de pratique avec le mouvement, la danse, et je trouve que chaque corps et chaque présence, chaque individu a quelque chose à apporter, quel que soit son niveau de pratique du corps, de la danse, du théâtre. On peut vraiment bénéficier de la richesse de chacun, chacune.
15: Justement, à l'issue de ces ateliers, il y a cet échange avec les danseurs et vous. Qu'est-ce qu'ils ont pu exprimer comme acquis lors de ces ateliers ?
16: Qu'est-ce qu'ils ont pu bénéficier comme acquis ? Je sais que j'ai eu des retours sur la joie. La joie d'être en mouvement, la joie d'être ensemble. Ça, je sais que j'apporte cette notion-là. J'ai aussi eu comme retour de « je peux être comme je suis avec toi », avec des personnes qui m'ont dit « oui, des fois, les profs de danse, c'est bien, c'est pas bien ». Moi, je suis pas du tout dans ce rapport-là à la danse et au mouvement. Je suis vraiment sur un espace soutenant pour les personnes et plutôt d'encourager l'endroit où est la personne. Et en fait, tout... Il n'y a pas d'échelle de valeur pour moi à l'intérieur de ça. Je sais que j'ai des directions et que j'ai envie d'amener les personnes dans des directions, mais je me sens très respectueuse de l'endroit où chacun, chacune est. Et je suis plutôt dans une pédagogie positive. Oui, une pédagogie du soutien et de la présence à l'individu plus que du corps performé.
15: La musique a-t-elle sa place aussi dans ces ateliers ? Comment on s'opère un choix ? Est-ce que c'est un même morceau qui est sans cesse mis en avant ?
16: Alors la musique, j'aime les musiques qui supportent le corps en mouvement, mais qui ne l'enferme pas dans une rythmique, en tout cas où on peut suivre différents niveaux de la musique. J'aime aussi qu'on puisse travailler sur être avec, être en opposition, être avec ou non. Donc la musique est un espace aussi de dialogue et de porosité dans le mouvement. Ou non, enfin, on peut jouer sur les degrés de porosité de la musique. Et ensuite, le silence fait partie aussi des espaces que j'aime beaucoup et qui, comme la salle vide, l'espace sonore vide, pour laisser émerger soit sa propre musicalité, son propre tempo, ou le tempo que crée le groupe ou la relation, etc. Donc pour moi, ça c'est des espaces, le silence qui est très intéressant aussi et que j'aime pratiquer, surtout dans les pratiques plus intérieures.
15: Voilà, donc ça, ce sera tous les 15 jours dans les semaines impaires, les mardis de 9h30 à midi et à partir du 22 septembre. On y indiquera à la fin de l'émission les modalités d'inscription, hein, et les liens. Ensuite, nous passons à ce stage de danse-théâtre le 10 et 11 octobre à la salle des Belvédères. Alors ça, c'est dans le 06, ce n'est pas sur le Diwa.
16: Non. Alors voilà, si vous connaissez des personnes dans le 06 à côté de Belvédère et qui ont envie de s'offrir un week-end danse-théâtre, là, il va vraiment être en lien avec cette discipline-là. Donc, ça va être vraiment le temps de bouger, de créer un petit groupe. C'est 2 jours pleins, samedi, dimanche, le 10 et le 11 octobre, à la salle des fêtes de Belvédère. Et voilà, c'est une amie qui habite là-bas, avec qui j'ai fait mes débuts en danse à Nice, et qui était heureuse de pouvoir proposer un stage là-bas.
15: Et puis nous passons aux danses immortelles. Ça, c'est une collaboration avec Lynn Pook en tant qu'artiste visuelle. C'est de l'alchimie en quelque sorte, hein, transformer le plomb dans les ailes en or vital et créatif. Et c'est de la danse improvisée, hein, avec des arts plastiques. C'est en quelque sorte le résultat de stages ou de quoi ?
16: C'est le résultat de la création du spectacle que j'ai fait sur le deuil de ma petite sœur, où pendant plus de 7 ans, je crois, j'ai été en processus de création autour de cette question-là. Et une question de l'intime, comment mettre l'intime du deuil dans l'espace public, dans la danse, dans le théâtre, avec un travail aussi de marionnette. Et les danses immortelles, nous avons fait notre première version il y a 4 ans, je crois, au théâtre de Die, avec des sessions de 3 heures un peu éparpillées. Et à l'issue de ces premiers ateliers, je me suis dit, j'ai besoin qu'on soit dans un espace tous ensemble, même le soir, même en dehors des ateliers. Donc c'est pour ça que la version week-end est apparue, où l'année dernière, on faisait vendredi, samedi, dimanche, vendredi soir, samedi, dimanche. Et là, cette année, on rajoute une journée. Donc on fait jeudi soir, vendredi toute la journée, samedi et dimanche aussi toute la journée. Et pour qu'on puisse à la fois vivre ces temps de pratique, danse, corps, écoute, enfin voilà, toute la démarche dont on a parlé avec la notion d'art plastique, dont l'expression, le geste graphique, rentrer dans la couleur, on va travailler aussi avec la terre, on va créer aussi des rituels en fin de stage, et c'est un espace pour se déposer, pour rencontrer son espace de deuil. Le deuil est traité de manière très large, on n'est pas focusé dessus. On est aussi dans un endroit où on est avec le deuil sans s'ouvrir d'autres espaces à soi. Donc ça, c'est important. C'est des espaces, nous ce qu'on aime dire avec Lynn, c'est que c'est des voyages. Donc on rentre dans des voyages sur 1 heure, 2 heures de temps, avec un déroulé où on passe du corps à la peinture, au corps, à l'écriture, où vraiment on rentre dans différentes strates d'expression. Et l'année dernière, voilà, c'était trop court, 2 jours et demi. Alors voilà, là c'est 3 jours et demi pour vraiment avoir le temps. Et je pense que le temps est un ami du deuil et un ami de cet espace. Moi je sens, moi je suis en deuil depuis

0: dans ces soirées notamment.
1: Oui. Ben la parole dans les temps informels, je me semble importante, mais elle est aussi dans les processus de la journée, tant par des moments de météo, mais aussi de moments de voilà où il y a des questions qui sont adressées et qui sont à mettre en partage, tant par les mots que par le corps. Et ça fait partie voilà, de ce processus que j'aime beaucoup, du corps au mot, du signe à l'informel, du brut à l'articulé. Et donc, on passe à travers ces différentes matières.
0: Et donc, ça se passera à la Bergerie à Saint-Étienne-en-Quin, en Drôme, donc du 5 au 8 novembre 2026. Et puis, nous passons aussi à Contact Improvisation.
1: Oui.
0: Donc, ce sont des cours hebdomadaires hein, avec trois cycles de 6 semaines sur des thématiques des éléments. Hein, le premier étant Terre et Eau, du 3 novembre au 8 décembre à la Bergerie, toujours. Et peut-on expliquer un peu cette approche des éléments de la nature au travers de la danse?
1: Oui, alors ça, c'est une collaboration que nous avons avec Amélie et Sophie. Amélie Beller et Sophie Berger depuis plusieurs années. L'année dernière, nous étions avec le SCDD. Les autres années avant aussi. Enfin voilà, c'est une grande tradition du contact impro dans la Drôme, dans le Diwa qu'on essaye de soutenir en accueillant à la fois des amateurs, enfin des débutants comme des confirmés. Et l'idée de ce cycle, c'est vraiment de plonger dans les différents éléments qui composent nos corps, qui composent aussi nos qualités de mouvement. Avec la première session là du 3 novembre au 8 décembre à la Bergerie, c'est Terre et Eau. Donc cette relation à l'ancrage pour permettre l'émergence, relation à l'eau, c'est-à-dire à la fluidité du mouvement, à la communication des résonances plutôt dans une qualité de corps qui serait plutôt du délié, du souple, de l'adaptatif et en même temps avec un bon ancrage dans la terre. Donc voilà, ça sera la première session. Donc l'idée, c'est que c'est possible de s'inscrire à la session ou aux trois sessions et de pouvoir bénéficier de nos couleurs différentes suivant les saisons.
0: Et elles auront lieu donc les mardis de 18h à 20h30. Pareil pour Feu et Air, hein, toujours proposé par Amélie Beller et Sophie Berger. Et donc là, ça sera plus de jouer, voler, chuter, improviser. Il y a une approche différente à ces trois propositions. Hein, donc.
1: On est trois danseuses de Contact Impro avec chacune notre parcours. Et ça va enrichir à chaque fois nos transmissions et nos axes de travail.
0: Et puis, donc, Entre ciel et terre, et ça sera proposé par vous, Mélusine. Oui. Et il y aura la poésie hein, en enjeu aussi dans cette session.
1: Voilà, moi, il y a une dimension... la dimension créative et poétique me tient particulièrement à cœur. Donc, il va avoir... Enfin, cette dimension va vraiment sous-tendre le travail d'exploration, d'apprentissage de certains principes du contact impro. Avec toujours cette dimension, pour moi, de poétique en relation avec l'autre et son environnement.
0: Et puis, donc, ça se passera du 2 mars au 6 avril à Louvraison, qui se situe où ?
1: À Rocoubou, alors, dans le grand bâtiment de Roquebelle, qui est une ancienne usine d'ouvraison de la soie. Un beau bâtiment dans lequel il y a beaucoup de choses qui se passent, beaucoup de salles de pratique, de travail, dans lequel il y a des stages, il y a des ateliers d'artistes. Donc, il y a Louvraison, il y a le chocolat hiéré. Il y a la maison oiseau et il y a le dojo.
0: Et puis nous abordons les jams mensuels.
1: Oui.
0: Et donc ça sera les premiers mardis du mois sur une période déterminée.
1: Non, ça c'est à l'année. Donc c'est mensuel. Donc une fois à la Bergerie, les premiers mardis.

0: du mois à la bergerie et les troisièmes jeudis du mois à Louvraison. Mais pour les jams à Louvraison, je vous invite à vraiment aller voir notre, enfin même pour la bergerie d'ailleurs, le WhatsApp, c'est le WhatsApp, oui, le WhatsApp Contact Impro d'Ivoix, non, Rivière Drôme, on l'a appelé, Contact Impro Rivière Drôme. Là, je ne le trouve plus dans mes groupes, mais voilà, si vous voulez que je vous inscrive, je vous invite à me contacter si, ou à contacter Sophie ou Amélie, si vous avez leur contact, et de vous joindre au groupe Signal qui s'appelle Contact Impro Rivière Drôme. Donc là-dedans, vous avez tous les stages autour du Contact Impro. Tout le long de la rivière de la Drôme, on a créé un collectif qui relie toutes les jams, tous les stages, tous les ateliers, tous les cours en lien avec le Contact Improvisation.
1: Et justement, cette notion de jam, c'est en quelque sorte aussi une sorte de joute artistique.
0: De joute. Ce qui est génial dans le Contact Impro, c'est que le principe est simple, c'est de danser en improvisation, en contact, de bouger, même danser, la notion de danse peut être aussi exclue, de bouger ensemble avec une notion de contact entre les corps. Donc ça fait que ça ouvre un panel de possibilités qui est énorme, avec des choses qui peuvent être très acrobatiques, très envolées, ou des choses plus sensibles, plus dans la lenteur, des choses qui sont plutôt vers le sol ou vers l'air, justement, c'est pour ça qu'il y a toutes ces thématiques qu'on explore, avec des choses qui sont plutôt de l'ordre de la joute ou de la co-création que du tango contact improvisation. En tout cas, il y a toutes sortes de couleurs qui peuvent s'exprimer à travers ce principe simple. Et ça se fait en général sans musique. Ça peut se faire aussi avec de la musique ou inviter des musiciens en improvisation. Mais c'est vraiment l'idée que c'est la relation qui crée la musicalité et l'instant, l'instant présent est un des éléments constitutifs de cette pratique. Si vous voulez venir au jam, vous êtes les bienvenus. Je vous invite aussi à aller prendre des ateliers, des cours pour pouvoir avoir quelques notions. Les jams sont souvent en autogestion, donc c'est important, si vous ne connaissez pas, d'aller voir quelqu'un pour demander comment ça marche, etc. Donc, et d'aller à des pratiques ou à des cours, ça aide aussi à comprendre les codes. Comme une jam de jazz, il y a des codes. Et comme une jam de contact improvisation, il y a des codes.
1: Voilà. Alors, mis à part ce groupe Signal, Contact Impro Rivière Drôme, existe-t-il une page aussi dit In-Out sur Internet ?
0: In-Out situ. Pour la compagnie, c'est www.inoutsitu.fr. Donc, INOUTSITU.fr.
1: Et on peut y retrouver toute la documentation.
0: Voilà, de manière assez aléatoire.
1: On a pu entendre dans cette émission, hein, on peut retrouver les contacts, les liens. Et puis donc, sur l'affiche, effectivement, il y a les numéros de téléphone, hein, les contacts des artistes pour ces ateliers. Je le mettrai sur la page du podcast, comme ça les auditeurs pourront retrouver ces numéros. Et puis, Mélusine, vous êtes artiste danseuse. Est-ce que vous avez aussi, en quelque sorte, une carrière en parallèle ?
0: C'est ça, c'est les projets de la compagnie In Out Situ. Avec le projet, c'est de quoi on se mêle. On va travailler, donc, on a travaillé avec la micro-crèche de Piégros Lacreste, avec la MAM de Recoubeau. On a travaillé avec la MAM. La MAM de Marignac. On a travaillé aussi avec la crèche de Die et le RPE de Die. Et là, en novembre, on va avoir un mois assez soutenu avec la fabrique J'aspire, où on va travailler avec trois crèches. Donc on va faire quatre ateliers performance. Donc c'est des ateliers où on mixe la notion de performance, de matière artistique qu'on est en train de travailler et d'ateliers participatifs. Et ensuite, à la fin, il y aura une performance voilà, devant les petits. Et on va travailler aussi avec la micro-crèche de Saint-Nazaire-le-Désert. On a eu voilà, une subvention de la MSA. Et l'année prochaine, voilà, on sera à Valence, voilà, différents projets. Et je suis assez fière de proposer aussi Bulles de Savon avec le réseau des médiathèques du Champsaur pour le festival Lire et Grandir. Et on va proposer donc le 21 novembre, le matin, il y a l'atelier avec les enfants. Et l'après-midi, il y a la rencontre spectaculaire et participative avec les parents, les familles. Donc ça, ça va être un chouette moment aussi cet automne.
1: Mélusine, selon vous, la place de la danse dans notre société, quelle est-elle ? Est-ce qu'elle s'est amenuisée dans le temps ? Peut-être due aussi aux activités sportives, c'est aussi solliciter le corps. Est-ce que cette notion du corps et du sport, justement, est plutôt récente, hein ? On peut parler d'un siècle, un siècle et demi. Est-ce que il y a toujours cette pratique qui réunit et puis qui aussi entretient et exerce un peu notre physique.
0: Alors dans le Diwa, on est dans un endroit un peu particulier où le corps est quand même un endroit comment dire, de revendication aussi politique et sociale, de dire en fait nous avons aussi un corps, nous ne sommes pas que des êtres... des réseaux sociaux et de l'image avec cette idée de, que l'incarnation de nos êtres en mouvement et en danse, en festivité est aussi un acte de liberté, de prise de pouvoir sur notre propre liberté et d'engagement aussi dans... Moi, je crois vraiment à cet endroit-là. Vraiment, cet été, c'était très fort pour moi d'être en réflexion là-dessus sur... Et de par mes lectures et le stage qu'on a fait là de Opus Focus sur la question de l'engagement, comment en fait prendre contact avec son corps, se ressourcer, laisser parler les différents corps qui nous constituent, les différentes vibrations, les différentes couleurs. En fait, s'autoriser aussi à vivre nos différentes couleurs. Pour moi, c'est vraiment un espace de ressources pour s'engager dans le monde et pour reconnecter vraiment avec ce qu'on a envie de défendre et d'exprimer dans le monde. Et pour moi, ce mois de juillet, c'était un moment très fort parce qu'il y avait cet endroit aussi du corps performance. Qui est un corps assez souffrant, un corps capitaliste, libéral, ou dans lequel on est assujetti à la performance constante dans tous les domaines de sa vie. Et comme cet espace de performatif réduit notre relation sensorielle avec notre corps, avec notre être, et de donner la possibilité au corps d'être à la fois dans la démesure, d'être voilà, dans les émotions fortes aussi, ça connecte avec sa propre vitalité. Et que cette vitalité ensuite donne du moteur à s'exprimer et à dire ce qu'on a à dire. Et c'est vrai qu'on est dans une période pas facile. Et la place de la danse, du mouvement, de l'incarnation, pour moi, est un espace primordial.
1: Mélusine de Maillet, merci beaucoup d'être venue sur RDIWA pour nous parler donc de toutes vos propositions de stage et ateliers de danse.
0: Merci.
1: Et je vous souhaite une bonne soirée.
0: Bonne soirée.
1: Au revoir.
0: Au revoir.

0: Au milieu des lampions et des rires de la fête, sous les lumières de jade, des boules à facettes, il jouait magnifiquement de la guitare, faisait entendre des ballades qui charmaient son auditoire. Les cordes vibraient sous ses doigts avec tant de rythme et d'harmonie que ça n'était à se demander s'il n'avait pas été touché par la grâce de quelque fée. Et c'est vrai qu'il n'avait pas d'égal, notre musicien. Qu'on le baptise sans avoir été pris au milieu du récital, non d'une ivresse éthylique, mais plutôt somnambulique, le dormeur du bal. On pouvait tambouriner, siffler, rien ne réveillait le musicien endormi. Par quel envoûtement? Par quel trouble a-t-il été affecté? Par quel fait ensorcelé pour se retrouver dans un état semi-létal dans les bras de Morphée? Et c'est pour ça qu'on l'appelait le dormeur du bal. Oh, ces mélodies de miel, comme sur une fleur de soleil, charment les oreilles au point que l'assemblée, dans un rêve éveillé, s'est mise à noctambuler, et le dormeur du bal, comme dans le conte d'Amelin et son joueur de flûte, charmait les coupes, tout épris de volupté, noyant l'espace d'une nuit toutes leurs inquiétudes et tous leurs soucis. Grâce au dormeur du bal.
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Wikipédia. 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
2: L'heure d'un nouveau journal, Martin Guez avec à la une ces révélations de la presse israélienne qui engagent directement la responsabilité de Benjamin Netanyahou.
4: Qui, selon le quotidien Haaretz, avait été mis au courant en amont de l'attaque du Hamas du 7 octobre 2023. Dans un livre-enquête, des journalistes révèlent que les Émirats Arabes Unis avaient directement prévenu le Premier ministre israélien, qui n'aurait alors pas bougé. Le bureau de Benjamin Netanyahou hurle mensonge. Mais voilà une nouvelle révélation fracassante et embarrassante pour le dirigeant israélien avant les législatives du mois d'octobre. En Allemagne, après la claque, le jour d'après, notamment pour l'AFD, le parti d'extrême droite qui se demande comment gouverner en Saxe-Anhalt et comment capitaliser. Le jour d'après aussi pour la CDU, du chancelier Friedrich Merz, pointé du doigt comme principal responsable de la montée de la formation xénophobe. Nous serons ensuite en France, où s'ouvre un important procès 5 ans après l'un des trop nombreux drames survenus en mer de la Manche. Un procès qui pourrait éclairer sur les filières de passeurs qui sévissent entre la France et l'Angleterre. Et puis enfin, la Ligue des Champions reprend ses droits aujourd'hui. Le Real, club le plus titré de l'histoire de la compétition et l'un des premiers clubs sur le pont face à l'Inter Milan. Kylian Mbappé espère lui enfin remporter la Ligue des Champions qui manque toujours à son riche palmarès.
2: Et on commence donc avec ces nouvelles révélations fracassantes en Israël qui mettent de nouveau dans l'embarras le Premier ministre.
4: La semaine passée, Benjamin Netanyahou avait déjà dû monter au créneau, pointer du doigt pour son manque de réactivité le jour de l'attaque du 7 octobre par le Hamas. Le Premier ministre avait alors vivement critiqué son armée qui ne l'aurait pas réveillé à temps. Cette fois-ci, la presse israélienne se fait l'écho d'autres révélations. Selon le quotidien Haaretz, qui publie un livre-enquête, Benjamin Netanyahou aurait été en effet averti en amont par le président des Émirats Arabes Unis que le Hamas préparait une attaque. Et on retrouve en direct de Jérusalem, notre correspondante Frédéric Misselin. Bonjour Frédéric.
5: Bonjour.
4: Frédéric, une enquête qui pointe à nouveau les manquements du gouvernement israélien à quelques semaines des législatives cruciales dans le pays. Benjamin Netanyahou qui se défend et qui évoque des mensonges.
5: Oui, Mohamed Ben Zayed et Benjamin Netanyahou ont l'habitude de se parler, dit Haaretz. Il y a même une procédure. Un diplomate émirien se rend au bureau du Premier ministre israélien avec un téléphone sécurisé 10 jours avant le 7 octobre 2023. Donc, les deux hommes discutent pendant 45 minutes. Mohamed Ben Zayed avertit le Premier ministre israélien. Le Hamas prépare une attaque. Il faut s'attendre à un tremblement de terre. Haaretz cite un conseiller émirien qui a eu une connaissance directe de la conversation. L'enquête est basée sur des dizaines de sources. 3 hauts responsables étrangers étaient au courant de l'échange téléphonique. À l'époque, en 2023, les Israéliens et le Hamas discutent de façon indirecte de libération de prisonniers palestiniens. L'accord n'avance pas. Le Hamas menace directement, mais l'intermédiaire redoute de donner l'information au Shin Bet. Il redoute aussi de ne pas la donner. Il se confie donc aux Émiriens au plus haut niveau. Benjamin Netanyahou, lui, n'aurait averti personne, ni le Mossad, ni le Shin Bet, ni l'armée. Le bureau du Premier ministre israélien parle d'un mensonge absolu et les Émiriens, eux, refusent de commenter.
4: Merci beaucoup Frédéric Misselin, en direct de Jérusalem sur RFI. Israël, par ailleurs, qui menace l'autorité palestinienne d'une guerre totale après l'attaque au couteau commise par un Palestinien contre un colon dans le nord de la Cisjordanie occupée. C'est ce qu'a déclaré le ministre de la Défense israélien Israël Katz. L'assaillant a été abattu par des militaires israéliens. La Cisjordanie, où les violences ont explosé depuis octobre 2023 avec des attaques quasi quotidiennes des colons israéliens et des raids dans des villages palestiniens. Plus de 1000 Palestiniens ont été tués sur cette période.
2: Et la violence des colons en Cisjordanie occupée, c'est le sujet de notre grand reportage du jour signé justement Frédéric Misselin. C'était écouté 19h10, heure de Paris sur RFI. Des sites énergétiques à l'arrêt en Arabie Saoudite, Martin, après ces salves de tirs des Houthis depuis le Yémen.
4: Qui ont fait au moins 73 blessés, des frappes qui ont notamment visé des sites économiques comme le géant pétrolier Aramco, des bombardements auxquels la coalition menée par Riyad a promis de répondre, alors que depuis jeudi, sur le territoire yéménite, des affrontements entre les forces gouvernementales soutenues par l'Arabie Saoudite et les rebelles pro-iraniens ont fait au moins 300 morts.
2: L'Allemagne sous le choc, le chancelier Friedrich Merz aussi.
4: Et qui s'est dit profondément choqué par la victoire de l'AFD lors des élections régionales en Saxe-Anhalt. 44% des suffrages pour la formation d'extrême droite, seulement 17% pour la CDU, le parti de la droite conservatrice du chancelier, accusé par les sociodémocrates d'avoir utilisé une rhétorique néfaste ayant créé de l'inquiétude et de la méfiance. Friedrich Merz a assuré qu'il tente tenterait de mieux expliquer ses futures réformes à l'avenir. L'AFD, elle, fait sauter un plafond de verre, une première depuis 1945. Elle espère désormais poursuivre sur sa lancée, Pascal Thibault.
6: Le chancelier vacille et l'AFD cherche à ne pas trébucher sur sa victoire de dimanche. En Allemagne, les cartes sont redistribuées et rien ne va plus. La mine défaite, bien moins sûre de lui qu'à l'habitude, Friedrich Merz a reconnu la pire défaite de son parti depuis des décennies. Le chancelier veut poursuivre les réformes en profondeur du pays, mais mieux les expliquer. Mais ses partenaires sociaux-démocrates sont de plus en plus nombreux à avoir des états d'âme. Dans son parti sonné, Friedrich Merz n'est pas remis en cause. L'Allemagne vote à nouveau dans deux régions dans deux semaines. Mauvais moment pour régler ses comptes. L'AFD savoure, elle, sa victoire historique en Sachsen-Anhalt, mais le parti d'extrême droite n'est pas au bout de ses peines pour gouverner. Faute de majorité absolue en siège, il lui faut trouver un partenaire ou débaucher quelques élus chrétiens-démocrates. Mais l'AFD veut une solution stable pour gouverner sur la durée. Des arrangements en coulisses n'en sont pas la garantie. Le parti espère en tout cas que le succès de dimanche va lui profiter le 20 septembre dans le Mecklembourg et à Berlin. La coprésidente du parti veut, lors des prochaines élections générales en 2029, atteindre la barre des 40%. Pascal Thibault, Berlin RFI.
4: Et quelques milliers de personnes se sont elles rassemblées hier soir dans les rues de Berlin, la capitale allemande, appelant à stopper le parti d'extrême droite de l'AFD. 2 morts et 10 blessés cette nuit à Kiev, la capitale ukrainienne, où les frappes russes ont repris quelques minutes après l'expiration de la mini-trêve de 3 jours conclue entre la Russie et l'Ukraine, soit le temps de la visite des émissaires de Donald Trump, Jared Kushner et Steve Witkoff.
2: 2 semaines après la catastrophe qui a frappé le Népal et la Chine, il ne reste presque plus d'espoir de retrouver des survivants.
4: D'autant que les dernières opérations de secours sont d'une extrême difficulté dans des souterrains quasiment inaccessibles. Une crue meurtrière qui a fait au moins 1399 morts entre le nord du Népal et la région chinoise du Tibet. Mais le bilan est extrêmement déséquilibré. Seulement 43 décès et 500 disparitions ont été comptabilisés côté chinois. Les autorités de Pékin se montrent très discrètes. Un silence radio désespérant pour les familles des disparus qui espèrent toujours. Mélissa Barra.
7: Nitu Goyal Tiwari, ressortissante britannique de 51 ans, était en pèlerinage lorsque les crues ont frappé. Elle se rendait au mont Kailash, un site sacré pour les hindous et les bouddhistes, au cœur des plateaux tibétains. De Londres, elle s'est rendue à New Delhi où vit une grande partie de sa famille, puis à Katmandou pour traverser la frontière par la route. Elle n'est jamais rentrée en Inde où l'attendait son frère Naresh.
8: La Chine ne communique qu'au travers de l'ambassade britannique. Je parle au quotidien avec le mari de ma sœur. On lui dit qu'il n'y a aucune information. Nous traversons une épreuve très difficile.
7: Ce silence des autorités chinoises, d'autres familles en souffrent, explique Naresh Goyal, qui a constitué sur les réseaux sociaux un groupe avec les proches des disparus étrangers, parmi lesquels 15 sont des citoyens britanniques.
8: Il y a aussi des gens d'Australie, des États-Unis, du Canada, de Finlande, de Russie et d'Afrique du Sud, mais personne ne réussit à avoir des nouvelles.
7: Interrogé à ce sujet en conférence de presse fin août, le porte-parole des affaires étrangères chinois, Kuo Xiaokun, a assuré que la Chine faisait preuve d'ouverture, de transparence et de rapidité dans la diffusion des informations. Les diplomaties britanniques et françaises n'ont pas donné suite à nos sollicitations.
4: Et côté Népalais, le pays observait hier un premier jour de deuil national, alors que les pays célèbrent aujourd'hui le premier anniversaire du renversement du gouvernement par la Jetzen népalaise l'an dernier.
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2: En France, la mer de la Manche reste l'une des pires routes de la migration en Europe.
4: Avec en point d'orgue ce naufrage dramatique en novembre 2021, 31 candidats à l'exil meurent entre la France et l'Angleterre. Seuls 2 passagers ont survécu à cette nuit. Ce mardi, 14 personnes accusées d'être des passeurs vont devoir s'expliquer devant le tribunal correctionnel de Paris. Bonjour Marie Cazadebé.
9: Bonjour.
4: Parmi ces hommes, a priori aucune tête de réseau, mais ce procès pourrait nous éclairer sur l'organisation criminelle qui a fait payer plus de 3000 euros par personne pour des places à bord d'un bateau gonflable de mauvaise qualité et dépourvu de gilets de sauvetage adaptés.
9: Oui, ces hommes, ces prévenus sont soupçonnés d'avoir transporté, hébergé les exilés ou encore d'avoir récolté l'argent de la traversée. La plupart nient être des passeurs. Certains se présentent comme des migrants eux-mêmes, mais leur profil en dit long sur la structure des réseaux criminels qui agissaient à l'époque sur les côtes françaises. Maître Emmanuel Daoud est l'un des avocats des parties civiles. Il défend la famille d'une victime éthiopienne.
10: Vous avez 2 branches, une branche afghane et une branche dite irako-kurde. Ils n'ont pas tout dit. Évidemment, la situation est compliquée pour eux car ils ont des membres de leur famille qui sont dans les pays en question. Donc, il y a des risques de représailles. On verra si on arrive à remonter ces filières. Mais on sait déjà que le trafic des êtres humains est la deuxième source de revenus après le narcotrafic pour les réseaux criminels.
4: Et il y a 5 ans, Marie, au moment du drame, ce sont donc ces deux réseaux qui se partageaient la plus grande partie du business, à savoir des traversées illégales dans le nord de la France.
9: Oui, mais depuis, clairement, ce sont les réseaux kurdes irakiens qui se sont emparés des principaux points d'embarquement côtier au détriment des Kurdes iraniens. Les autres nationalités africaines ou afghanes travaillent désormais.
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0: Bonjour, ici Erdua et c'est l'heure de l'interview avec au studio Étienne. Bonjour.
1: Bonjour.
0: Étienne, tu es avec nous pour nous annoncer la sortie d'un EP intitulé
1: The Morning After Tiensen's Visit.
0: Voilà, donc un EP doté de 3 propositions musicales. On a écouté la première pour l'introduction de l'émission qui s'appelle The Smithy.
1: Oui, c'est ça. Oui, voilà, c'est un EP de 3 titres dans un style folk rock qui tend un peu vers le blues parfois. Voilà, globalement, c'est ça.
0: C'est donc des influences plutôt son américain.
1: Ouais, plutôt son américain, Amérique du Nord, qui va voilà avec pas mal d'influences blues, vieux blues dans la construction des chansons, donc des gens comme Sondhaus ou Leadbelly ou voilà vraiment des vieux bluesmen et des choses plus récentes également comme Timber, qui est un artiste canadien que j'aime beaucoup. Qui est vraiment une très grosse influence pour ce que je fais en ce moment. Et voilà, et d'autres choses à côté qui s'entendent peut-être un petit peu moins. Ou, voilà, mais...
0: voilà, je crois qu'il y a un titre, hein, Beat in Slow, il me semble, ou Slow Beat de Timber.
1: Oui.
0: Que j'adore. Ça m'est arrivé de le passer.
1: Ouais.
0: Et donc, il y a cette ambiance un peu profonde, en tout cas. C'est une musique plutôt profonde dans ce style du blues, avec des paroles, des choses qui sont exprimées.
1: Alors, ouais, alors les paroles sont plutôt intimes sur cette EP. Ça parle de choses que j'ai connues, que je décris, que j'ai pu vivre, des ressentis, et j'essaie de le construire avec une ambiance un petit peu fantomatique, avec voilà quelque chose dans le son qui est aussi un petit peu sombre dans la couleur du son.
0: Donc un travail plutôt autobiographique en quelque sorte.
1: Ouais, autobiographique, je sais pas, mais oui, il y a des choses de ça. Il y a le premier morceau qu'on a entendu de Smithy qui parle d'un quartier du village de mes parents qui m'a toujours un petit peu fasciné depuis que je suis enfant, et puis un jour en faisant de la guitare, j'ai commencé à écrire un peu dessus. C'est un quartier un petit peu étrange et qui a une ambiance qui me rappelait un petit peu ces ambiances justement de musiciens que j'aime bien. Une ambiance avec une vieille fonderie que j'ai toujours connue, dans laquelle j'ai toujours entendu le bruit de la fonderie, donc des bruits assez effrayants quand on est enfant. Voilà, et j'y passais tous les jours ou presque devant. Et j'ai jamais vu personne entrer ou sortir de cette fonderie. Donc il y avait vraiment cette ambiance juste du bruit du métal qui était là. Et juste au-dessus de cette fonderie, il y a un château qui doit être du 18e ou quelque chose, qui est assez majestueux, tout blanc, mais en même temps délabré, qui est un petit peu fantomatique au-dessus. Enfin voilà, l'endroit quand j'étais petit me faisait un petit peu peur. Quand j'étais ado, etc., je continuais d'y passer souvent, il m'a toujours un petit peu fasciné. Et ça a fini par donner une chanson où je décris juste cet endroit et les sensations qu'il me procure, voilà, qui sont très personnelles au final.
0: Et quand tu parles de ce quartier, c'est de quelle ville tu parles ?
1: Ah, c'est un tout petit village dans les Ardennes, pas très loin de la Belgique.
0: Mmh.
1: Avec, voilà, avec un plafond gris en permanence, la forêt qui est juste à côté de cette fonderie et qui démarre à une quinzaine de mètres à peine. Et c'est pas très loin de Sedan, qui est la ville la plus proche dans le nord-est de la France.
0: Et puis moi je me souviens aussi, étant Lorraine, il y avait ces usines sidérurgiques avant leur fermeture, où tout était d'une espèce de couleur ocre, rouille.
1: Oui, voilà, c'est ça.
0: Tout
1: c'est
0: était recouvert.
1: C'est le paysage est vert, gris et rouille, avec de la suie noire au sol. Et oui, le bâtiment est en briques et en rouille. Et il se dégage de là une ambiance un peu fascinante, oui.
0: Et justement, ce titre, The Smithies, ça raconte cette période qui n'a plus lieu aujourd'hui, ou elle est toujours...
1: Ça en parle de manière détournée. C'est, alors pour la petite histoire, le château qui est au-dessus a également une activité actuellement qui se passe dedans. Et voilà, je tire un peu sur le fil de... Il y a toujours cette fonderie qui tourne, il y a toujours du bruit dedans, il y a quand même plus grand monde. On n'en voit jamais personne entrer et sortir, comme je disais. À une époque, il y a sûrement eu un passé un peu glorieux qui a fait que le village a prospéré pendant la révolution industrielle ou une période comme ça. Mais voilà, que c'est quelque chose qui tombe en décrépitude et qui se ressent et qui est lourd sur place. Mais j'avais pas envie d'en faire quelque chose, pour le coup, de... axé vraiment sur cette lourdeur-là. C'était juste vraiment les impressions que me donnait ce lieu, plus qu'un témoignage réel de l'activité a été celle-ci, maintenant c'est celle-là. Au final, j'en sais pas grand-chose, et c'est juste des sensations personnelles.
0: Alors, cet album est proposé par Jerry Jerry, c'est ton pseudonyme artistique pour
1: c'est le nom du projet, en tout cas.
0: Oui.
1: Je ne me présente pas moi comme Jerry, ni Jerry Jerry, ni Jerry.
0: Oui.
1: Mais c'est le nom du projet que je mène tout seul en ce qui concerne la composition et l'écriture et la plupart des choses. En revanche, pour l'enregistrement, j'ai fait appel à plusieurs amis parce que j'avais envie de certaines ambiances, de certains sons, de certains instruments dont je ne joue pas. Du coup... sur l'album, je chante et je joue de la guitare. Je joue aussi les rares parties de basse quand il y en a. Et j'ai trois amis qui m'ont rejoint. Clara au violoncelle, Gaspard à la batterie et pour un titre, Antoine au moog. Et voilà, on a construit ça ensemble pendant quelques semaines pour réarranger les morceaux à plusieurs. Antoine est venu plus sur le tard pour rajouter des parties de moog. Mais les morceaux au départ sont de moi. Je sais pas si un jour on les jouera ensemble sur scène ou pas avec Gaspard, Clara, Antoine. J'en sais rien, je peux pas dire oui ou non. J'aimerais bien, je sais pas pour eux, on en a jamais discuté.
0: Effectivement, quand on écoute, il y a vraiment cette ambiance bien blues américain. Comment c'est composé ces morceaux se sont composés? Donc, il y avait la musique ou les paroles avant?
1: La musique. Il y a toujours la musique avant. J'ai joué beaucoup de musique quand j'étais jeune. Quand je dis jeune, c'est entre 17 et 25 ans, avec des groupes de rock. J'ai laissé ça de côté pendant très longtemps et poussé par ma copine Camille, je m'y suis remis il y a un an et demi à peu près, de manière un peu intensive. Voire obsessionnel, et du coup j'ai toujours ma guitare dans les mains quand je suis à la maison. Je bricole des trucs de temps en temps, il y a des choses qui sortent, voilà, et la musique vient toujours en premier. Une fois que j'ai un riff, une suite d'accords, une construction qui se met en place, je commence à y mettre des paroles dessus et voilà, à parler de choses qui m'intéressent sur le moment ou que la musique m'évoque en termes de sensations, de ressentis, des choses comme ça. Mais ça vient toujours de la musique, oui.
0: Et puis donc, il y a cette guitare ou peut-être plusieurs guitares, mais on sent une sonorité particulière.
1: Ouais, là, il y a plusieurs guitares sur l'enregistrement, mais c'est des morceaux qui sont réarrangés pour l'occasion, mais que je joue avec une seule partie de guitare. Au départ, ils sont composés avec une seule partie de guitare qui est réarrangé sur plusieurs instruments derrière, mais principalement électrique. Je suis un joueur de guitare acoustique médiocre et je suis plus à l'aise à l'électrique, mais avec paradoxalement presque un jeu acoustique. Enfin, c'est un peu étrange. Je pense que ça vient des gens que j'admire et que j'écoute beaucoup, mais j'ai pas un jeu très virtuose à la guitare électrique. Je suis pas forcément attiré par mettre des solos de guitare ou des choses comme ça partout. C'est une guitare très rythmique. Donc il peut être voilà, il peut y avoir des riffs, il peut y avoir des petites phrases, il peut y avoir des choses, mais c'est toujours une guitare très rythmique et j'aime bien les trucs un peu entêtants à la guitare.
0: Et alors cet apport du violoncelle avec Camille, qu'est-ce qu'elle apporte elle-même dans ses compositions?
1: Alors, le violoncelle, c'est Clara, c'est pas Camille.
0: Ah, pardon, Clara, je me suis trompé.
1: Pas de problème. J'avais envie de cette couleur-là, justement, parce que j'avais envie de d'avoir une assise dans le bas du spectre, un peu plus fournie que simplement avec ma guitare. J'avais pas envie d'un son de basse, j'avais pas envie de faire un album de rock, ce que je ferai sûrement un jour parce que j'ai envie de le faire par ailleurs sur d'autres choses, mais pour ces chansons-là, pour ce projet-là, je voulais quelque chose de plus folk, et voilà, j'avais Clara, que je connais par mon travail, dont je savais qu'elle jouait du violoncelle, je lui ai proposé, et il se trouve qu'on a peu près, en tout cas, on a des goûts musicaux qui se rejoignent et les influences de cette EP, des quelques groupes que je lui ai cités au début pour lui dire j'aimerais bien enregistrer un truc un peu dans cette veine-là, c'était des groupes qu'elle aime beaucoup elle aussi, du coup ça s'est fait assez facilement comme ça. Ouais.
0: Et c'est un travail qui a pris quelques temps quand même.
1: Oui, hein, ça a pas pris beaucoup, mais il fallait quand même qu'on prenne le temps de d'écrire ses parties à elle, d'écrire les parties de batterie également, de faire quelques répétitions pour être pour connaître les morceaux juste entre nous et pouvoir arriver le jour de l'enregistrement en étant assez relativement efficace et pouvoir enregistrer ça comme on en avait envie.
0: Et puis la batterie donc avec.
1: La batterie avec Gaspard. Du coup, c'est Clara qui m'a présenté Gaspard. Enfin, je le connaissais de loin, mais voilà, on a de la même façon. Je lui ai présenté le projet. Il m'a dit qu'il était partant pour cet enregistrement et m'aider là-dessus. Et voilà, au final, il y a peut-être eu, je sais pas, on a répété ensemble de décembre à fin février, ouais, sur 3 mois, au rythme d'une fois tous les 15 jours, quelque chose comme ça.
0: Et puis le Moog, alors cet instrument.
1: Et le Moog, ça arrivait sur. Sur la fin, j'avais un problème avec un des 3 morceaux qui sonne beaucoup plus blues que les 2 autres. Et il y a une guitare qui est très lourde dedans, qui sonne, si ça parle à des gens, un peu comme alors dans le son plus que dans la mélodie, mais comme j'avais en tête la guitare de Neil Young dans la bande originale de Dead Man. Pour faire ça. Donc j'essayais d'avoir un son comme ça, très rauque, très bas, etc. Mais quand arrivent les refrains de ce morceau, cette guitare disparaît pour laisser de la place à une autre guitare qui est beaucoup plus claire, beaucoup plus brillante. Et ça déséquilibrait trop le truc et j'avais besoin de rajouter quelque chose dans le bas du spectre et j'avais toujours pas envie de mettre une basse. Et Antoine, un copain, est passé par là à ce moment-là. On en a discuté. Lui, il avait son Moog à la maison. On a bricolé. On s'est vu une soirée. Puis on a enregistré une partie de Moog qu'on a mis dessus et qui, je trouve, fonctionne. Et j'étais content avec ça.
0: Cet enregistrement, c'est produit où ?
1: Alors, on a enregistré à Cré. Les 3 autres, moi, j'habite à Dîmes, mais les 3 autres musiciens sont à Cré. On a un local de répète dans lequel on circule tous de plus ou moins près. Et donc on a enregistré au local de répète. Moi j'ai une formation d'enregistrement en studio. Et voilà, il y avait mon matériel et on a enregistré à Cré sur une grosse journée. Et ensuite, le mixage a été fait dans mon petit home studio à Cré également, là où je travaille, où j'ai mon studio à côté.
0: Donc, tu es aussi musicien professionnel ?
1: Non.
0: Non, pas du tout. C'est un plaisir pour toi ?
1: C'est un loisir, c'est un plaisir. Je ne sais pas si ça évoluera un jour, mais pour l'instant, c'est très bien comme ça.
0: Et l'activité que sont la cité, est-ce qu'elle a un lien aussi avec ta création artistique ? Est-ce qu'il y a une influence dans la réflexion de... que disent les paroles ? Tu parlais donc de cette banlieue en Ardennes.
1: Ouais.
0: Le deuxième morceau que l'on écoutera, intitulé The Bunker,
1: ouais.
0: Est-ce qu'il y a des...
1: Non, celle-là, c'est plus un... C'est plus une blague que je me fais à moi-même, voilà, avec K, donc la lettre K de Banker, donc on peut mettre un peu ce qu'on veut derrière cette lettre K. Et voilà, j'avais besoin de me sortir d'un truc, et c'est sorti de cette façon-là, et au final je trouve ça très bien que ce soit sorti de cette façon-là. Et voilà, c'est une blague que je me fais à moi-même, et au final que ça se finisse dans une chanson qui est une chanson très douce, dans sa musique en tout cas. Je trouve ça chouette.
0: Jerry, je t'en parlais avant l'enregistrement. Tu m'as dit que ça t'est inspiré de ce film intitulé justement Jerry, avec Matt Damon, l'histoire de deux jeunes amis, deux étudiants.
1: On ne sait pas trop ce qu'ils sont là par rapport à l'autre.
0: On imagine qu'ils partent en promenade, mais en plein désert.
1: Ils partent en promenade en plein désert. Il y en a un qui trouve que le désert, sur les trois premières minutes du film, est trop fréquenté, que ça fait un peu trop touristique, et qu'ils vont prendre un autre chemin. Et évidemment, ils se perdent. Et le film les suit pendant leur errance à chercher la sorcellerie de ce désert. Alors, je ne sais pas si des gens sont sûrs de leur coup pour ça. En tout cas, moi, je n'ai jamais trop su me positionner sur est-ce que ces deux personnages sont deux facettes de la même personne ? Est-ce que c'est deux frères ? Est-ce que c'est deux amis ? Est-ce que c'est deux amants ? Est-ce qu'ils ne se connaissaient pas un petit peu avant, puis ils se retrouvent perdus là tous les deux ? Ils s'appellent Jerry tous les deux. Il y en a toujours un qui suit l'autre ou l'autre qui suit l'un, un peu comme son ombre, dans cette quête de sortie du désert qui est un peu tragique et difficile.
0: Je crois que c'est un film de Gus Van Sant, semble. Oui, c'est ça.
1: C'est ça.
0: Et donc, qu'est-ce qui t'a marqué dans ce film, justement, au point de le prendre pour le titre cette formation ?
1: Gus Van Sant, pour le coup, ça a été une de mes obsessions pendant de nombreuses années. C'est un réalisateur que j'ai beaucoup aimé. Et ce film, c'est cette errance dans le désert qui m'a toujours fasciné. De la première fois où je l'ai vu, des longs plans qui durent des minutes et des minutes et des minutes, où il n'y a pas une parole, où il y a deux personnes qui marchent et où il se passe pour moi des millions de choses. Et puis je cherchais un nom pour ce projet et. Et à un moment, ça m'a retraversé. Je crois que c'était en étant dans une exposition où j'ai revu un extrait qui faisait partie de l'exposition. Et je me suis dit, ah mais ouais, Jerry, c'est bien. Et puis, ils sont deux, Jerry, j'aime bien ça. J'aime bien comment ça sonne. Du coup, je vais prendre ça.
0: Les compositions, il y en a trois sur cette IP. Est-ce qu'il y en a d'autres en réserve à venir qui seront...
1: Il y en a d'autres sûrement à venir, oui. Il y a des trucs qui sont en travaux, en chantier.
0: Qui existent peut-être
1: déjà. Non, qui n'existent pas encore complètement, mais qui sont en chantier, oui.
0: Ça prend... quelques semaines quand même pour créer.
1: Ça dépend. La fameuse chanson Kay de Banker, elle a été écrite en 10 minutes. Les deux autres, ça a été un peu plus long et douloureux, mais douloureux. Ça reste un plaisir quand même, faut pas abuser. Mais ça dépend les morceaux. Celle-là, j'avais une mélodie que j'ai trouvée, une suite d'accords que je trouvais chouette pour faire un morceau très très doux. J'avais ma petite histoire à raconter qui me faisait marrer. Et en 10 minutes, c'était fait.
0: Voilà, et puis il y a ce son, il a fallu... il était en toi, ce son, tu le connaissais déjà avant de pouvoir le concrétiser.
1: Je savais ce que je voulais approcher, en tout cas en termes de son. Je savais que je voulais une ambiance un peu hantée, un peu fantomatique, avec beaucoup de réverb, avec un son pas forcément très propre tout le temps, loin de là, du délai qui traîne, des choses qui granulent un petit peu. Et c'est des textures que j'aime bien et que je souhaite continuer à explorer sur d'autres morceaux et dans d'autres projets, pas forcément celui-ci, pas forcément sur de la folk, peut-être sur des choses plus rock ou garage.
0: Et d'ailleurs, peut-être que l'on vous verra tous sur scène aussi.
1: Je ne sais pas. Alors pour l'instant, l'emploi du temps va être compliqué. En ce qui me concerne, je ne vais pas être dans le coin jusqu'à la fin de l'année 2026. Du coup, s'il y a concert, ce que j'espère, alors soit moi tout seul, soit avec les copains, ce sera en 2027. Mais j'espère pouvoir le défendre, défendre ces chansons-là à un moment devant un public. Ouais.
0: Alors, pour connaître cette IP ou se le procurer, comment peut-on faire ?
1: Alors, il est disponible sur Bandcamp. En écoute libre et à l'achat pour ceux qui le souhaitent. Et il y aura un tirage vinyle qui va arriver, que j'ai pas encore reçu, mais qui va arriver. Mais c'est une série toute petite. Donc ce sera vraiment une édition très limitée.
0: Une centaine ?
1: Non, plus petit que ça, une vingtaine de disques.
0: D'accord.
1: Et donc pour l'instant, il y a cette solution-là. Je me renseigne à comment... Enfin, je me renseigne... J'imagine que ce n'est pas très compliqué de mettre sur d'autres plateformes, mais je n'ai pas envie de le mettre sur n'importe quelle plateforme. Et il y en a sur lesquelles je n'ai pas envie de le mettre. Donc, je n'ai pas encore dégrossi le terrain sur où est-ce que je le pose, où est-ce que je ne le pose pas. Pour l'instant, il est sur Bandcamp.
0: Et puis, il y a donc cette deuxième écoute avec The Bunker. Alors, tu nous as expliqué un peu la raison de cette écriture de ouais. ce titre.
1: Oui, bah c'est... On a tous discuté avec des banquiers dans notre vie.
0: Voilà. Oui. Donc c'est pas joyeux.
1: C'est pas, je sais pas.
0: Ils offrent parfois des crédits, ça fait plaisir.
1: Mais et puis des fois ça se passe très bien. Et là, ouais. Mais des fois ça se passe moins bien. Et puis voilà.
0: C'est un reflet un peu de ce que tu vis quand même dans la société où tu vis.
1: Oui, c'est forcément un reflet. Voilà, après, je... C'est une blague, cette chanson. C'est vraiment une blague.

0: et dans 50 boutiques aux centres-villes, mais ils seront disponibles sur Bandcamp d'ici un mois et demi, je pense.
1: Est-ce que, personnellement, tu as un site internet également ?
0: Non, je suis très mauvais sur internet, je n'ai plus les réseaux sociaux, pour être tout à fait précis, et j'ai pas de site internet, et voilà, donc je suis bien comme ça.
1: C'est un peu, en quelque sorte, un espace à part, un monde à part de ce que l'on vit aujourd'hui, ce moment d'écoute de ces trois morceaux.
0: J'espère que les gens prendront du plaisir à les écouter. Et voilà, après, ils sont là, ils existent, je les propose. Et puis s'il y a des gens à qui ça plaît, tant mieux. Et puis les autres, ils auront perdu 3 minutes, au pire.
1: Je pense pas qu'on les perde, hein, la première écoute, c'est assez prenant en tout cas. Étienne, merci, et on se quitte donc avec ce deuxième extrait de cet IP. On peut rappeler le titre ?
0: Ouais, The Morning After Tiansen's Visit.
1: Avec le titre donc The Bunker, ouais. Et je te souhaite une bonne soirée.
0: Merci,
1: au revoir. Soirée.

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Hey, salut à toutes, salut à tous, à l'écoute de votre radio locale préférée, c'est parti pour Melting Dub, une heure de grosse basse au menu, vous connaissez bien la formule, histoire d'explorer tous les courants du mouvement dub bien fourni, et pourquoi pas du reggae, avec, pour commencer, Kaimani Marley. Love and Energy, c'est l'album qui vient de sortir, et ce sera un morceau peut-être plus Naya Bingy avec War in a Babylon. Sizzla, Anthony B et Assassin sont également invités. À tout.

Ah, le reggae de Kaimani Marley qui sent bon l'americana, le petit harmonica, tout ce qui va bien. War in a Babylon, Sizzla Anthony B et Assassin invité sur ce morceau. L'album Love and Energy est disponible un petit peu partout, ruez-vous. Et je passe à Flying Dub Records avec Reflecting Structures, un morceau bien roots, mais tout de même enregistré très moderne.

Reflecting Structures de Flying Dub Records. Et j'enchaîne avec Harris Pilton qui produit frénétiquement, comme d'habitude, Think Dubby Volume 3 et son nouvel opus où il rend hommage évidemment à King Tubby, un mentor parmi les mentors pour toute personne qui produit du dub. Et c'est des versions, reversions, reversions de titres inspirés de King Tubby, évidemment, qui nous sont proposés à l'image de ce Return to Kingston 11 Extended Version.

Harry Spilton dans Melting Dub, Return to Kingston 11 Extended Version sur son nouvel album Sink Dubby Volume 3. C'est sur Bandcamp évidemment, et ça aussi, ça y est, Ellen Peters nous produit Elements, un opus résolument reggae avec à chaque fois sa version dub, et c'est pour cela que du titre No More War, je vous propose Ward.

C'est beau, Helen Peters et le War Dub sur l'album Elements. Et je passe à cette découverte, Scan Ska Dub Department, album Grund et le morceau Vit Gold, très roots et aussi grosse leçon de dub. Sorkberta.

Oh là là, il y avait toute la saturation qu'il fallait dans ce morceau Vit Guild de Skanska Dub Department. Grund, c'est le nom de l'album. Et je passe à cette production Dub Spirits. Il est basé au Japon et il publie sur son Bandcamp, qui est assez nouveau, tous ses morceaux d'avant, encore avant, mais aussi ceux de maintenant. Bref, il débarque sur la plateforme et c'est un plaisir. Plein de découvertes à faire. Rastavision, tout de suite, on part dans le stepper.

0: Ouah, du bon gros digital. C'était Dub Spirits avec le morceau Rasta Vision, extrait du petit opus du même nom. Allez donc sur le Bandcamp de Dub Spirits, il y a plein de choses à découvrir, je vous le disais tout à l'heure, je me répète. J'enchaîne tout de suite avec Naya Timmy. Lui aussi publie un petit deux titres, Dub Plates Volume 9. Il sort donc tous les petits trucs qui traînaient par derrière en digital et sur Bandcamp évidemment. Un morceau essentiel, en tout cas son texte. What are you talking about? Avec Dr. C au chant. Écoutez bien.
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Le racisme et toute autre forme de discrimination n'y a pas sa place. Et je passe maintenant au combo Rastek Roots avec cette EP Flute to the Moon qui rassemble le morceau Flute to the Moon et aussi trois autres versions. Et c'est le dub The Moon que je vous propose maintenant.

0: Simple, efficace et qui termine comme ça. Bam! Dub the Moon. Parce qu'il y a plein de versions derrière, évidemment. Je vous l'avais dit tout à l'heure. Raztech Roots, à l'instant, Flute the Moon. Cette EP à découvrir. Et maintenant, Nicky Tone. Nicky Tone publie deux albums coup sur coup. Tout d'abord, Return of the Jungle in Dub Volume 5, où donc il reprend par exemple Conquering Lion sur le morceau Code Red que vous connaissez tous. Nicky Tone Dub.
1: Oh,

Nicky Tone dub Code Red de Conquering Lion sur son album Return of the Jungle in Dub Volume 5. Ruez-vous! Et Nicky Tone toujours, comme je vous l'avais annoncé, puisqu'il rework William Orbit et Madonna, qui était déjà un travail de William Orbit, sur le Ray of Light Reworks Tribute to William Orbit. Nicky Tone, donc, nous travaille ces deux artistes pour un truc bien lourd et bien gras, Candy Perfume Girl.

Oh là là. Nicky Tone, voilà un artiste que j'ai envie de faire venir en France. Candy, Perfume Girl, Nicky Tone, We Rock, William Orbit et Madonna. Sur l'album Tribute to William Orbit, Ray of Light Reworks, si vous aimez le travail de l'un, de l'autre ou encore de l'autre, là aussi, ruez-vous sur cet album. Il est sur le Bandcamp de Nicky Tone et c'est une tuerie. Et vous écoutez toujours Melting Dub. Et pourtant, on va écouter de la techno. Ou pas. False Flag de Diametral sur le petit de titre Smack Attack.

C'est sûr qu'un jour, il faudra qu'on débatte de la musique générée avec des IA, assistée avec des IA, comme l'était la MAO avant cela. En tout cas, c'était False Flag de Diametral sur le deux titres Smack Attack. Smack Attack, d'ailleurs, est un titre plutôt techno. Et c'est comme ça que nous arrivons tranquillement à la fin de cette session. Merci à toutes et tous pour votre présence encore et toujours à l'écoute et rendez-vous dans quelques instants, évidemment, sur Internet. rdwa.fr, rubrique émission musicale Melting Dub. Et je vous laisse, comme d'habitude, avec un dernier morceau. Il est signé 7FO, artiste japonais, qui propose sur son album Waterfalls into a Blank déjà deux titres disponibles alors qu'il n'est pas encore sorti. Et ce sera donc Forest of Old Cloth que je vous propose maintenant. Très expérimental, mais qui a complètement sa place dans cette émission. À la semaine prochaine. Portez-vous bien. Ciao.

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2: Merci de rester avec nous à l'écoute de RFI, les midis à Paris, 10h en temps universel. Le journal, c'est tout de suite avec vous, Gilles Moreau, bonjour.
3: Bonjour Caroline Paré, bonjour à tous. Dans l'actualité, l'édition 2025 de l'enquête internationale PISA sur l'école. Les résultats des élèves français sont les plus bas jamais mesurés, tout en restant dans la moyenne des pays de l'OCDE. À suivre dès le début du journal. Dans ce journal aussi, la suite du voyage officiel en France du président sud-coréen. Les deux pays se sont rapprochés récemment. Des remous au sein de l'armée israélienne. Certains de ses chefs estiment qu'il y a trop de théâtre d'opérations. Et dans moins d'un mois, le premier tour de la présidentielle au Brésil, les deux candidats, Lula et Flavio Bolsonaro, ont mis à profit la fête de l'indépendance pour marteler leur thème de campagne. Pour commencer donc, les conclusions de l'enquête PISA, le programme international pour le suivi des acquis des élèves, autrement dit le classement scolaire mondial pays par pays. Il évalue tous les 3 ans les compétences des élèves de 15 ans dans une centaine de pays. Verdict pour les élèves français à Rambeng, les résultats 2025 sont les plus bas jamais enregistrés depuis la création de ce classement.
4: Tout à fait, donc les mathématiques, sciences et compréhension de l'écrit sont les 3 matières sur lesquelles sont évalués les élèves des pays de l'OCDE. Mais même si la France reste dans la moyenne, l'enquête PISA montre que les résultats des jeunes Français sont de plus en plus mauvais. Ceux de 2025 sont d'ailleurs les plus bas jamais enregistrés depuis la création de ce classement en 2000. Par rapport à la dernière évaluation en 2022, les résultats des élèves français ont baissé de 4 points en sciences et de 16 points en mathématiques. C'est au niveau de la compréhension de l'écrit que le score a le plus chuté, avec 18 points en moins. Le ministre de l'Éducation national interrogé sur France Info estime que ces résultats sont préoccupants, mais pas une surprise. Édouard Geffray pointe du doigt les réseaux sociaux, qu'il qualifie d'armes de destruction intellectuelle massive, mais aussi le désintéressement des parents à la scolarité. Actuellement, la France affiche un niveau scolaire comparable à celui de l'Allemagne, des Pays-Bas, de l'Italie ou du Portugal.
3: À Rambeng, du service France, en France toujours, la mobilisation des pompiers, profession en première ligne tout au long de l'été, notamment face aux feux de forêt d'une ampleur inédite. Les pompiers sont appelés à une mobilisation de plus de 6 semaines pour obtenir davantage de moyens ainsi qu'un recentrage de leur mission. Cette année, plusieurs soldats du feu sont morts en intervention et des dizaines d'autres ont été blessés. Le président sud-coréen poursuit sa visite officielle en France avec une étape à Paris. Dans le sud, il a échangé sur le cinéma avec Emmanuel Macron lors du sommet Lumière organisé à Saint-Paul-de-Vence. Lee Jae-myung est maintenant dans la capitale pour 2 jours avec un programme chargé d'un hommage aux morts de la guerre de Corée, à la coopération bilatérale en passant par l'intelligence artificielle, la crise au Moyen-Orient ou bien encore le nucléaire civil. Nicolas Rocca, cette visite marque un rapprochement entre les deux pays ces derniers mois.
5: La visite d'Emmanuel Macron à Séoul en avril dernier, premier chef d'État français en Corée du Sud depuis 2015, a rapidement porté ses fruits. Ce mardi, Lee Jae-myung poursuit pour 2 jours sa visite d'État à Paris accompagnée par des ministres, mais aussi des dirigeants des plus grandes entreprises sud coréenne, Hyundai, Naver et surtout Samsung. Depuis plusieurs mois, un investissement massif du géant des télécommunications et des semi-conducteurs dans la start-up française Mistral est évoqué. Sur le nucléaire civil, la coopération est déjà amorcée entre l'opérateur sud-coréen et l'entreprise française Orano pour de l'approvisionnement en uranium. Après avoir rendu hommage aux soldats français morts durant la guerre de Corée, les deux chefs d'État vont échanger à l'Élysée, notamment de la crise au Moyen-Orient. Séoul envisage de s'impliquer dans le détroit d'Ormuz. Paris espère profiter de cette visite pour renforcer ce que l'Élysée appelle la coalition des indépendants face aux tendances hégémoniques des grandes puissances, dont les États-Unis, alliés de Séoul comme de Paris. Un partenariat d'avenir donc, sauf pour l'instant dans l'industrie de la défense. La France, 2e pays exportateur d'armes au monde, et la Corée du Sud, 9e du classement, sont plus concurrentes que partenaires dans le secteur.
3: C'était Nicolas Rocca, et quand le président sud-coréen est à Paris, la Corée du Nord et la Russie inaugurent leur première liaison routière. C'est un nouveau pont illustrant le rapprochement entre les deux pays. Également dans l'actualité, l'Arabie Saoudite attaquée par les Houthis. Les rebelles yéménites revendiquent des frappes sur des installations économiques et militaires à l'aide de dizaines de missiles et de drones. Riyad a dénoncé ce qui constitue l'une des attaques les plus importantes sur son territoire depuis des années et a promis de riposter. Le ministre israélien de la Défense menace les Palestiniens d'une guerre totale. Il l'a dit après une nouvelle attaque au couteau contre un colon dans le nord de la Cisjordanie occupée. De son côté, la presse israélienne se fait l'écho de l'inquiétude de certains hauts responsables militaires. Ils estiment que les nouvelles colonies et avant-postes sont difficiles à défendre. Ils mobilisent des forces déjà épuisées par les nombreux fronts, du Liban à la Syrie, en passant par Gaza. À Blajounaïdi, l'armée redoute aussi une flambée de violence entre colons et palestiniens.
6: C'est une situation sécuritaire jugée inédite par les responsables militaires cités par le journal Haaretz. Le nombre de bataillons déployés en Cisjordanie doit atteindre 26 cette semaine. Un record, rappelle le quotidien israélien de gauche. En cause notamment la multiplication des nouvelles colonies et avant-postes dont plusieurs ont été créés sans infrastructure de sécurité suffisante. Certaines colonies ne disposent que d'une seule route d'accès. Certains axes traversent les villages palestiniens et pourraient être bloqués en cas d'attaque. Autre inquiétude, la montée des violences commises par les colons eux-mêmes. Des responsables militaires craignent désormais qu'une attaque faisant de nombreuses victimes palestiniennes ne déclenche une vague de représailles dans toute la Cisjordanie. Une source diplomatique à RFI reconnaissait la semaine dernière, ces violences nous posent un problème en interne et en externe. À quelques semaines d'élections majeures, certains hauts gradés dénoncent également un manque de coopération avec la police et des pressions politiques croissantes. Plusieurs responsables préviennent, les forces israéliennes déjà fortement mobilisées à Gaza et sur la frontière nord pourraient avoir de plus en plus de mal à protéger les nouvelles colonies.
3: La trêve aura été de courte durée, le temps de la visite à Moscou et à Kiev des émissaires américains. Les frappes russes contre l'Ukraine ont déjà repris. Kiev annonce au moins 2 morts et 8 blessés dans la nuit. L'alerte aérienne aux missiles avait été déclenchée. De fortes explosions ont retenti. Puis les habitants de la capitale ont vu des panaches de fumée et les lueurs d'un incendie. À Berlin, rassemblement relativement modeste au lendemain de la victoire de l'extrême droite en Saxe-Anhalt. Quelques milliers de personnes ont manifesté hier soir devant la porte de Brandebourg, monument symbolique de la réunification allemande. Stopper l'AFD, ont réclamé les manifestants. Formation anti-immigrants et pro-russe, l'alternative pour l'Allemagne a infligé dimanche une débâcle au conservateur de Friedrich Merz. Deux autres élections régionales sont prévues en Allemagne le 20 septembre. Quand l'extrême droite allemande compte bien prospérer dans les régions, l'extrême droite brésilienne, elle, vise la présidence du pays. Le premier tour de la présidence au Brésil a lieu dans moins d'un mois, avec en position de favori le président sortant, Lula, et Flavio Bolsonaro, fils de l'ancien président Jair Bolsonaro. Les deux hommes accélèrent leur campagne. Ils ont profité hier de la fête de l'indépendance pour marteler leur thème de prédilection. Reportage de notre correspondant Martin Bernard.
7: Lors de la traditionnelle fête nationale, Lula a adopté un style rassembleur sur le thème « La force qui nous unit ». En insistant sur le thème de la souveraineté, sans nommer toutefois directement le risque d'ingérence des États-Unis de Donald Trump dans les élections du mois qui vient.
8: Nous ne pouvons pas baisser la tête face aux puissances étrangères qui veulent à nouveau transformer le Brésil en colonie. Nous ne sommes pas une colonie et nous ne serons pas une colonie de qui que ce soit.
7: Flavio Bolsonaro avait appelé à manifester à São Paulo pour tirer à boulet rouge contre Lula et contre la Cour suprême qui a condamné son père Jair pour tentative de coup d'État.
9: Je vais faire approuver la castration chimique pour les violeurs. Les voleurs de téléphones portables vont rester en prison pendant au moins 8 ans et vont devoir travailler pour payer ce qu'ils coûtent à l'État. Là-dessus, je vais être radical. Si vous n'êtes pas content, votez pour cette cochonnerie qui est au pouvoir et continuez de vous plaindre.
7: Un discours qui passe bien auprès de ses militants.
8: Il s'agit à présent d'une lutte du bien contre le mal et aujourd'hui, il est difficile d'extirper le mal. C'est pour ça qu'il s'agit d'une grande guerre.
7: La guerre entre le bien et le mal, c'est la polarisation qui ne connaît pas de trêve au Brésil. Martin Bernard, Sao Paulo, RFI.
3: Dans l'actualité économique, c'est aujourd'hui qu'entrent en vigueur les surtaxes canadiennes frappant une série de produits américains, de l'acier aux produits laitiers en passant par l'électronique ou la pâte à papier. En tout, quelques 20 milliards de dollars de produits américains. Ce sont les représailles canadiennes aux nouveaux droits de douane imposés fin août par Washington. Économie toujours, le déficit commercial de la France se creuse. 6 milliards 700 millions d'euros en juillet en raison de la hausse des importations. Les exportations, elles, ont été en hausse modérée. Enfin, le tennis à New York, le tournoi continue sans les Français. Arthur sur GA. Le dernier en lice s'est incliné de justesse en huitième de finale. Il a une balle de match, défaite finalement face au Néerlandais Botic van de Zandschulpa. Voilà pour l'information qui revient à 13h avec RFI Midi, présenté par Anne Cantner. Mais tout de suite, 8 milliards de voisins avec vous, Emmanuel Bastide. Emmanuel, bonjour.
10: Bonjour Gilles Moreau. Eh bien, soyez le bienvenu. On parle éducation chez 8 milliards de voisins dans quelques instants, en particulier de la rentrée scolaire. À tout de suite.
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7: Et bonjour, les jardins nourriciers fêtent ses 10 ans. Ce sera ce dimanche 13 septembre à la salle des Antonins au monastère de Sainte-Croix, à partir de midi. Ce sera l'occasion de découvrir ou de redécouvrir l'aventure des jardins nourriciers depuis 10 ans, à travers une expo photo, des anecdotes déposées sur une grande frise. 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Ce sera une chouette journée à passer ensemble. 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À dimanche.
6: 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Donc, première date le 13 septembre, ensuite le 18 octobre, le 15 novembre et le 13 décembre. Venez nombreux pour un moment convivial de partage et de danse.

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5: Méga scandale financier. Entre 8 et au moins 15 milliards d'euros d'argent public dilapidés au profit de bétonneurs comme Bouygues et Vinci, pour un gigantesque canal inutile de 107 km de longueur entre Compiègne et Cambrai. Méga scandale écocidaire, 3300 hectares de terres agricoles bétonnées, 340 espèces protégées menacées de destruction. Projet voulu par Xavier Bertrand, président du Conseil régional des Hauts-de-France.
6: Xavier, ton canal, on le remballe. Xavier, ton canal, on le remballe.
5: Jalonné d'installations portuaires et industrielles, le méga-canal ne ferait pas baisser le nombre de camions sur les routes et ne créerait pas d'emplois, ou très peu.
7: Non, le canal ne créera pas de l'emploi. Non, le canal ne fera pas réduire le trafic routier. Au contraire, il l'accentuera. Oui, le méga-canal détruira des écosystèmes entiers et rien ne pourra le compenser.
5: Contre cette monstruosité écocidaire et financière, ce samedi 11 juillet 2026, 3500 personnes se sont mobilisées à l'appel d'une pléiade de collectifs comme Méga Canal Non Merci, les Soulèvements de la Terre, des syndicats comme la Confédération Paysanne ou FSU, et des partis politiques, essentiellement la France Insoumise. Au précédent épisode, on vous a fait vivre le début de cette grande manifestation à Oisy-le-Verger, pas loin de Cambrai, et on se retrouve aujourd'hui sur la place du village pour la suite de ce reportage. Salut les amis, c'est JBD pour Polémique, c'est la voix off.com et pour votre radio encore libre préférée, Méga Canal, Méga Scandale.
8: Nous sommes réunis ici aujourd'hui pour manifester notre opposition au Méga Canal. Nous sommes à Oisy-le-Verger où une méga écluse doit être construite pour ce Méga Canal. Pendant ce temps-là, le canal du Nord est à 2 km d'ici. Il fait le même tracé et pourtant il est laissé pour mort en étant sous-utilisé et en restant à 25% de ses capacités. Ce projet inhumain et écocidaire par ses dimensions et ses destructions ne peut pas se faire. Il est temps de donner un visage à celles et ceux qui vont souffrir de ce projet, comme les agriculteurs et les agricultrices qui perdent leurs terres, les bateliers qui perdent leurs emplois et les intérimaires qui vont trimer dans ce monstre logistique. Il aurait aussi un coût de 10 milliards d'euros d'argent public à minima. Cet argent, ni la Société du Canal, ni l'Union Européenne, ni les États, ni les collectivités ne l'ont. S'il se faisait, il viendrait ponctionner encore nos services publics.
9: Alors que nous vivons un enchaînement de canicules et de sécheresses, ce projet va venir aggraver la crise climatique en mettant une pression énorme sur la ressource en eau et en perturbant ce cycle de l'eau de toute la région.
10: Le canal Seine-Nord-Europe est aussi un déni démocratique. Nous sommes ici à Oisy-le-Verger, où 70% des habitants ont voté contre ce projet. Et au-delà, sur tout le territoire, les habitantes et habitants n'ont pas été écoutés. La Société du Canal et Xavier Bertrand passent en force, conscients que ce projet est un autre temps. Ils ne nous ont pas écoutés pour l'A69, mais c'est la dernière fois qu'ils ne nous écouteront pas. Et alors que nous essayons de faire vivre le débat, la préfecture essaie de nous mettre des bâtons dans les roues. Mais nous sommes bien là, les camarades, et nous allons manifester. Car contrairement à ce que dit Xavier Bertrand, la marche arrière n'est pas cassée. Rien n'est irréversible. Pas un kilomètre du canal a été creusé. Oui, il y a des destructions, et nous le déplorons. Mais tout le monde est d'accord pour dire qu'on peut encore tout arrêter, et même qu'il faut tout arrêter. Et ce n'est pas nous, les éco-terroristes, qui le disons. C'est la Cour des comptes, le Conseil d'orientation des infrastructures, des organisations écologistes, des syndicats, des partis politiques. Et surtout, nous, car nous sommes déterminés à arrêter ce projet. Ouais ! Bonne manifestation, les camarades ! Lâchez pas ! Prenez soin de vous et buvez de l'eau quand même. Et maintenant, on donne la parole aux déclarants de la manifestation, donc à l'offensive.
11: Bonjour à toutes et toutes. Je suis Matt, du coup, porte-parole de l'offensive. Pour nous, c'était une évidence de venir déclarer cette manifestation. Ce projet de canal, il représente tout ce qu'on combat à l'offensive. L'opposition qu'on rencontre, elle s'exprime aussi de mille et une façons. Mais derrière, il y a toujours la même logique autoritaire et écocidaire du capitalisme. Et on le combat partout, aussi bien ici que sur les autres chantiers inutiles, qu'en empêchant tant bien que mal l'extrême droite dans sa conquête du pouvoir et des consciences, qu'en luttant contre les lois scélérates, qu'en faisant la fête ensemble, qu'en ouvrant des lieux, des coopératives, des espaces de discussion et des médias, et qu'en refusant de courber les chines quand on nous demande de ne pas nommer le génocide qui se passe à Gaza. Le cœur du travail de l'offensive, c'est de créer l'embryon d'une société affranchie du capitalisme, féministe, antiraciste, réellement démocratique et écologiste, en venant renforcer les luttes existantes ou en créant de nouveaux espaces. La bourgeoisie veut condamner les pauvres au béton et la nature à l'asservissement, pendant qu'elle se pare d'écologie en mettant des petits bacs à fleurs dans ses quartiers apaisés et gentrifiés. Qu'elle défonce les outils de subsistance des agriculteurs en ramenant toujours plus de marchandises pourries à prix cassés venant de pays exploités dans la division internationale du capitalisme du travail. Elle utilisera ensuite sans honte cette pression qu'elle crée elle-même pour nous demander de déréguler ici. Quelle vision de la ruralité est portée par la FNSEA ? Qui croit qu'elle a d'autres communautés d'intérêt qu'avec ceux et celles qui sont les autres grands exploitants du vivant ? Quel intérêt commun il y a sur ce canal ? 10 milliards d'argent public claqué pour un projet inutile. Alors c'est 10, 15, 17 selon ce qu'ils ont vraiment financé, pas financé. Les retards qu'il y aura, ce sera 30 milliards à la fin, très probablement. Qui n'utilise rien de l'existant ou presque. Fait d'études d'impact bidon, de mensonges aux populations et de chantage à l'emploi. 10 milliards alors que l'école est exsangue et qu'il y a des élèves du 9-3 qui font des scolarités sans prof, dans des salles pas chauffées, toutes les classes ferment ici aussi dans la ruralité. 10 milliards alors que l'hôpital public il est en train de crever. 10 milliards alors qu'on va envoyer les pauvres mourir un peu plus au travail pour financer des retraites dont ils ne pourront même pas profiter. 10 milliards alors que les services publics ferment, les uns après les autres, et ce encore plus dans des zones comme ici. Le chantage à l'emploi que la compagnie du canal fait, c'est d'une honte. On le sait, personne n'est dupe. Les entreprises qui vont créer du travail ici sont celles qui détruisent notre tissu local partout dans le monde. Ce sont celles qui détruisent nos centres-villes, s'attaquent de façon forcenée à la réalité. Celles qui ont détruit l'industrie et les emplois ouvriers, notamment ici. Celles qui rachètent toutes les terres arables pour y faire des cultures destinées à nourrir des animaux à l'autre bout du monde. Celles qui n'offrent que pauvreté et contrats précaires à qui doit leur vendre leur force de travail pour subsister. Que dire de la liberté de manifester ? Encore une fois, bafouée par des préfets qui sont des petits seigneurs locaux non élus, qui prétendent avoir peur de leur ombre pour empêcher que vous voyez aujourd'hui sur le parcours de la manifestation les dégâts exacts que cause la construction de cette méga écluse. On avait joué le jeu de l'institution, on avait déclaré un parcours. 80% de ce parcours aujourd'hui est en zone d'exclusion. Et ça sous prétexte de la montée de la violence de la contestation contre le canal dans les Hauts-de-France. Lisez l'arrêté. La montée, c'est un tag à l'entrée de Bancheul, une pancarte qui nomme la présidente du département, et un écureuil dans un arbre qui a une pancarte. Quelle violence !
12: C'est où la violence ?
11: Bon, le constat est un peu lourd et amer, mais il y a de l'espoir. Déjà, on est là, on est nombreux, nombreuses, et ça fait vraiment plaisir. Ensuite, parce qu'on peut et qu'on va les faire reculer ici et ailleurs, parce qu'il y a des interstices dans lesquels se faufiler, parce qu'il y a plein d'existants à investir qui sortent de la logique mortifère du capitalisme, des espaces pour reprendre du pouvoir et du contrôle sur nos vies, à créer, renforcer et à faire vivre. Parce qu'on a plus d'intérêts communs que de divergences. À nous de les faire fonctionner ensemble et de gratter et conquérir chaque pouce de terrain qu'on pourra. Merci.
13: Chers camarades, bonjour. Je vous parle ici en tant que co-secrétaire départemental de la FSU Oise. Donc je suis enseignant dans l'Oise, membre d'une fédération syndicale, la FSU, qui défend au quotidien les travailleurs, les travailleuses, les fonctionnaires, les pensionnés, les retraités, les non-titulaires, les précaires. On défend plus de salaires, de meilleures retraites, de bons services publics, des écoles où on ne crève pas de froid en hiver et de chaud quand arrive l'été, le respect des droits et même plus de droits. Et on combat cette société qui fragmente, qui divise, qui nivelle, qui organise la domination et la hiérarchie sociale à l'école et partout ailleurs. Et c'est pourquoi on lutte contre toute forme de domination, contre toute forme de ségrégation, évidemment contre l'extrême droite et toute sa galaxie qui dépasse largement les frontières du RN pour se retrouver au gouvernement, contre cet ordre hétéro-patriarcal blanc, capitaliste et violent. Alors on se dit de transformation sociale, car oui, le travail ne changera pas seul, et oui, on veut tout changer. Ce sont des grands mots, peut-être un peu pompeux, faciles à dire, c'est vrai, mais il faut le dire et aussi le faire. Et c'est pourquoi on est là aujourd'hui contre le méga-canal. Vous savez que le méga-canal, il dépasse les frontières du Nord et du Pas-de-Calais. C'est même un projet qui s'inscrit au-delà des Hauts-de-France, dans un cadre européen et international. Car vous savez, le capitalisme n'a pas de frontières. et ont manifesté déjà en octobre dernier dans les rues de Tourente et en mars dans les rues de Longueuil-Annel. Alors oui, il faut que les syndicats appellent et luttent contre le canal Seine-Nord Europe et on prend nos responsabilités avec les camarades de Solidaire, mais ça ne sera pas suffisant. Le méga-canal est aussi antisocial. Il continuera d'ancrer l'économie dans un système capitaliste, libéral, mondialisé et les travailleurs et travailleuses seront touchés. Non, le canal ne créera pas de l'emploi. Non, le canal ne fera pas réduire le trafic routier. Au contraire, il l'accentuera. Et oui, la société du canal Seine-Nord utilise tous les moyens de communication pour le verdir, le rendre plus écolo que tout. Oui, le méga-canal détruira des écosystèmes entiers et rien ne pourra le compenser. Alors oui, il faut des scientifiques, des hydrologues, des biologistes, des économistes, des géographes, des historiens, des historiennes. Et c'est bien qu'ils alertent, qu'ils continuent d'alerter, comme certains et certaines le font déjà. Et on le fait aussi au sein de l'Alliance écologique et sociale, anciennement Plus Jamais Ça, qui rassemble des syndicats, des associations, des collectifs et qui clairement appelle à la mobilisation aujourd'hui. Fin du monde, fin du mois, même combat. On nous présente ce chantier comme un symbole de modernité et de développement. Sur le terrain, ce que l'on voit d'abord, ce sont des hectares de terre transformés, des paysages détruits et des kilomètres de béton qui remplacent la nature. Le progrès ne devrait se mesurer qu'à notre capacité à préserver notre environnement et notre qualité de vie. Le progrès consiste à construire l'avenir, détruire des hectares de nature pour accélérer de quelques heures le transport de marchandises issues du commerce mondialisé. Est-ce que c'est vraiment l'avenir? On a toutes et tous la question. Ce méga canal, c'est rien pour l'emploi ou des miettes de travaux et de logistique supposés et des bouchées d'intérimaires dans un monde du travail toujours plus en concurrence et précarisé. Rien pour la protection du vivant face à l'urgence climatique que les dernières chaleurs nous rappellent au quotidien. Rien pour les riverains et les riveraines qui se voient assénés quotidiennement par la société du canal Seine-Nord d'un discours travaillé et distribué sur papier glacé. Rien pour nous, tout pour eux, ces destructeurs du bien public, du bien commun, de l'eau, du vivant. Alors aujourd'hui et demain et après-demain, faisons monter la pression. Ne faisons pas juste des étincelles. Déclenchons l'étincelle. Bonne manifestation et à toutes et à tous.
12: Bonjour à toutes, bonjour à tous. Je suis issu du milieu de la Free Party, à l'instar d'un... Ça fait chaud au cœur, merci. À l'instar d'un certain nombre de personnes également présentes sur cette mobilisation. Nous sommes présents car nous avons à cœur de mettre au service des luttes nos petites mains, notre énergie et surtout les compétences qu'on a pu développer dans le cadre des Free. Notre engagement ne se limite pas seulement à la défense de la fête libre. Nous sommes également sensibles aux luttes écologistes, aux luttes sociales et évidemment que nous sommes antifascistes. Parce que les espaces de liberté disparaissent sous la répression, parce qu'on détruit les terres comme on détruit notre culture, parce qu'il est urgent de converger et de faire cap ensemble, nous sommes le vivant qui se défend. Merci.
14: Bonjour à tous. Je suis Vincent Chombard, je suis le porte-parole de la Confédération paysanne pour la partie Hauts-de-France. La Confédération paysanne s'est toujours opposée aux grands projets inutiles. Certains se souviennent de la lutte à Notre-Dame-des-Landes, on peut rajouter la 69. Dans la Somme, on s'est battu aussi contre la ferme des 1000 vaches et on a gagné. Moi, je ne suis pas sur le tracé du canal, je suis dans les villages périphériques du Grand Canal. Le remembrement s'est fait dans ces villages-là aussi. Lorsque j'ai voulu reprendre les terres de mon épouse qui partait à la retraite, le propriétaire nous a dit « Non merci, je vais vendre à VNF parce qu'ils offrent 25 000 euros l'hectare. » Les prix moyens, c'est entre 7 et 11, voire même 13 000, plus que le double. Tous les agriculteurs qui veulent vendre, eh ben, ils vendent au plus offrant. Pour un agriculteur qui veut reprendre des terres ou qui veut s'installer, c'est porte fermée. Ça veut dire que 3 000 hectares, c'est peut-être 200 agriculteurs qui ne seront jamais installés. Et ça, la Confédération paysanne est contre, bien sûr. Et sur ma ferme qui faisait 60 hectares, quand vous en retirez 20, il en reste 40. Pour transmettre à quelqu'un qui est amputé d'un tiers, et le nouveau porteur de projet s'est vu refuser ses prêts à l'installation parce que c'était pas viable. Ça veut dire que ma ferme, pour une perte d'un tiers de sa surface, n'est plus transmissible. et je n'aurai peut-être pas un jeune qui va me succéder, et pourtant je vais tout faire pour. Ça veut dire que l'accaparement du foncier, ici, sur ces 3000 hectares, plus les 4 fois 500 hectares de plateformes multimodales qui vont être à la charge des communautés de communes, c'est de l'installation en moins. Si on veut être autonome en nourriture, il faut commencer par produire au local, et là, on va perdre 4000 hectares de terres agricoles pour produire de la nourriture au local. Ce canal-là va provoquer des constructions corollaires. À côté de chez moi, il y a une usine d'engrais qui voudrait se construire, qui s'appelle Fertigain, qui va faire 500 000 tonnes d'engrais azotés par an. Je rappelle que AZF, quand ça a explosé à Toulouse, c'était 450 tonnes. Cette usine-là va consommer 200 MW d'électricité, 2 tranches de centrales nucléaires. Cette usine-là va consommer 11 000 m3 d'eau par jour, de l'eau potable qui provient des nappes phréatiques. Si le canal n'existe pas, l'usine Fertigain ne viendra pas. À la Confédération Paysanne, on pense que le 21e siècle doit être écologique. On pourrait plutôt se poser la question de savoir comment faire pour qu'on n'utilise plus d'engrais, plutôt de se poser la question comment on doit construire de l'engrais décarboné pour que ça soit écologiquement intensif, ce qui n'a pas de sens. Dernière chose, 13 milliards d'euros, si c'était investi dans le bio dans les Hauts-de-France, ben je vous promets que ça ferait quand même progresser terriblement la surface et la production du bio. Et on a tous intérêt à que ça se passe dans ce sens-là. On est engagé dans un combat de longue haleine, mais il ne faut rien lâcher.
9: Merci Vincent. Bon, moi je suis Nina, je suis éleveuse dans le Var, petite fille de paysan, paysanne dans la Somme. Alors du coup je suis toute tremblante d'être ici. À la Confédération Paysanne, en fait, on défend depuis près de 40 ans le modèle d'agriculture paysanne. On lutte contre le modèle agro-industriel qui nous a été imposé, biberonné aux aides publiques. C'est un modèle industriel qui sert le profit de quelques-uns, comme Arnaud Rousseau en tête, au détriment de l'immense majorité, paysans, paysannes, citoyens, citoyennes et tous les autres. À la Via Campesina, c'est le plus grand mouvement paysan international. On défend la souveraineté alimentaire. C'est le droit des populations à définir les politiques agricoles et alimentaires. Aujourd'hui, on voit des dirigeants qui s'accaparent aussi ce mot « souveraineté alimentaire » en voulant toujours produire, coûte que coûte, produire plus, avec plus d'intrants, toujours plus d'exportations, mais toujours moins de paysans et de possibilités d'accéder à une alimentation choisie. Une seule chose compte, c'est que les paysans et les paysannes qui sont coincés dans ce modèle, on continue de consommer des engrais et que notre capacité d'exportation soit maintenue. Mais quid du devenir des paysans et paysannes qu'on représente, de l'avenir de nos territoires ruraux? On fait face à des crises climatiques, à des crises géopolitiques, à des crises sanitaires, et toujours en première ligne, toujours les paysans et les plus précaires. Ils ne parlent que de compétitivité, d'exploitation des ressources, d'exploitation de l'eau, de la terre, de la nature, des hommes et des femmes. Et à la Confédération Paysanne, nous le refusons. On veut vivre, on veut nourrir. Alors ensemble, méga des terres contre ce méga canal qui bouffe nos terres. Méga des terres pour péter la gueule au capitalisme. On attend les tracteurs et surtout, on va se battre contre ce méga canal, mais on a plein d'autres combats qu'il faut qu'on mène ensemble. Et on vous invite le 3 octobre à Saint-Pierre-la-Garenne dans l'Eure contre Syngenta, coalition large avec les soulèvements de la terre, la Confédération Paysanne, le collectif de soutien aux victimes des pesticides de l'Ouest et Cancer Colère et plein de signataires. On se revoit à la rentrée, quoi.

0: Toujours sur la place du village, des écureuils sont montés dans les arbres et ont tendu une énorme bannière avec marqué « Xavier, c'est pas la taille qui compte ».
1: Xavier, c'est pas la taille qui compte. Ici, on veut dénoncer un projet mégalo de vieux blancs mégalos. Xavier Bertrand, c'est le président de la région, un patriarche de la classe bourgeoise. C'est le symbole du délire mégalo et de la toute-puissance virile. Xavier Bertrand et sa clique forcent un projet non consenti au mépris des alertes citoyennes et des avis scientifiques. Xavier, pour ta folie des grandeurs et ton délire de surpuissance, tu sacrifies des territoires, tu saccages le vivant et tu exploites des ouvriers qui triment sous la canicule. Féministes, écolos, nous nous dressons contre des projets industriels et politiques qui perpétuent des systèmes de domination réac au détriment des plus vulnérables, les femmes, les minorités de genre, les personnes non valides, les peuples colonisés. Anticapitalisme, antipatriarcat, anti-impérialisme, même combat !

rassembler. On va jusqu'au bout, tous ensemble. On prend soin les unes des autres dans ces cortèges. On est déter, on est vénère et on va le stopper.

0: Et pendant que la manifestation imposante est en train de quitter la place du village de Oisy-le-Verger, le plaisir de rencontrer un camarade de radio. On est en échange depuis des années, en tout cas moi je vous envoie de l'émission. Il doit être diffusé sur Radio Scarp Sensé depuis au moins, je sais pas, 20 ans.
1: Le jeudi après-midi à 15h30.
0: Bonjour Hervé.
1: Bonjour. Nous, notre place de médias de proximité, il est là aujourd'hui. Ce projet, ça fait 30 ans qu'on en parle sur notre antenne. 30 ans qu'on donne la parole au monde agricole. On a sorti chez eux une résignation. Et là, j'ai l'impression que d'un seul coup, c'est l'habitant qui vient. Ça suffit, on ne peut pas faire ça. C'est également des gens qui se questionnent aujourd'hui sur leur accès à l'eau, sur le développement économique en Hauts-de-France, dans une région agricole où on a besoin de projets à dimension humaine.
0: Heureusement qu'il y a encore des radios libres pour donner la parole à celles et ceux qui ne l'ont jamais.
1: Plus que jamais, parce qu'on sait très bien que certains ont des projets politiques et que leur arme, elle est médiatique. Pensez à M. Bolloré, tu vois. Nous, on a toute notre place pour comprendre, expliquer et aller chercher la voix de l'habitant, la voix de l'administré, la voix de l'électeur, et lui donner les armes pour pouvoir faire ses choix le plus éclairé possible.
0: Si c'est la droite ou l'extrême droite qui passe, nos radios libres, elles mettent la clé sous la porte dans les 2 ans.
1: Elles ne mettront pas la clé sous la porte, elles vont continuer à exister. Le problème, c'est qu'elles ne pourront plus avoir recours à l'emploi. Et c'est plus que jamais, peut-être à ce moment-là, qu'elles seront des lieux de résistance. Et ce sera un gros retour à la base de ce qu'étaient les années 78, 79, Lorraine Cœur d'Acier, Radio Caquin chez nous, pour véritablement avoir des lieux où vont converger une parole différente, libre et authentique, mais qui sera peut-être hors la loi. S'il faut se mettre hors la loi pour avoir le droit de parler, ben ça en dira beaucoup sur l'état de notre pays. S'il n'y a plus d'argent, ce n'est pas les radios qui vont disparaître, ce sont les façons dont on va pouvoir les gérer, les administrer, les réguler. On va être dans l'excès, on va être dans la piraterie s'il faut, on sera dans la désobéissance pleinement assumée avec des citoyens qui prendront leurs responsabilités, quitte à devoir demain peut-être être condamnés ou bah tant pis. Si vous passez par là, on ira jusque-là.
0: On descend de la piraterie et on n'oublie pas notre ADN.
1: Tout à fait.
0: Et bonne manif à toi.
1: Merci beaucoup.

0: béton, du béton, du béton, c'est ça qu'on veut. L'amour du béton, il y a bien trop de prés, il y a bien trop de forêts, vous l'avez vu. Toute cette verdure qui nous fait mal aux yeux, eh bien on va la bétonner. Grâce à qui? Grâce à Bouygues, grâce à Vinci, grâce aux autres. Mais vous êtes jaloux. Et ce qui nous réunit aujourd'hui, c'est le béton. Le béton va construire des méga prisons, des méga geôles, où vous pourrez tous être enfermés avec Marine Le Pen. Et ensemble, le projet du méga canal, on va le faire. On va se les faire, ces méga profits. Grâce à votre argent, n'hésitez pas, un petit billet de 100, un petit billet de 200, 50 euros pour les plus pauvres d'entre vous.
1: Voilà, bonjour mon père, donc je dis mon père parce que vous êtes en soutane, vous avez un euro doré autour du cou, des baskets dorées, et vous essayez de convertir les foules au bon sens, parce que ce méga canal, c'est vraiment formidable.
2: Je suis le pape 40 de l'église de la très sainte consommation, votre sainteté, le fils du capital pour vous servir, et je suis arrivé de Dubaï, parce qu'on m'a dit qu'il y avait un rassemblement de beatniks, d'anarchistes. On est en 2026 et il y a encore des gens qui luttent pour un monde sans pollution, c'est-à-dire sans croissance. Je suis venu en jet, je l'ai posé, j'ai ravagé un champ bio, le bio c'est dangereux. Je suis là pour semer la bonne parole, travailler au Bioconsom et de faire en sorte que tous ces gens soient arrêtés déjà par la Sainte Police, parce que je vois qu'il y a des hélicoptères partout qui, heureusement, veillent sur moi et sur le grand capital pour ficher tous ces gens dangereux, éco-terroristes, ces saltimbanques qui sont quand même antisémites et fascistes, on le sait depuis Lyon, ces news-là.

0: Très bien dit. Pascal Praud est un ami personnel, tout comme les plus grands de ce monde, évidemment. Jeffrey Epstein, Bolloré, Bernard Arnault, la famille Bouygues que je salue, qui investit dans ce méga canal. Et ce méga canal, on en a besoin. Pourquoi ? Déjà pour faire du fric. Et puis sinon, on va acheter où les arabes et les gauchistes ? Il faut des canaux, un peu partout.
1: Bon courage dans votre croisade.
0: Merci, le doigt du capitaine.
2: Les éco-terroristes, les maraîchers à crête, eux qui soignent le monde avec un lance-roquette, eux qu'on traite de plaques, de l'enfure de pleine bloquette, paraît qu'ils ont des grenades plein la camionnette.
1: Une instruction vient d'être donnée, la manif déclarée c'est tout droit, et les autres, c'est à gauche.
3: Le cortège se divise en deux à partir de maintenant. Un cortège à droite par la route déclarée, un cortège à gauche à travers les champs pour aller voir les dégâts du canal. Les deux cortèges se rejoignent à la fin.
1: Si on va à gauche sur le cortège non déclaré, il y a probablement du bleu marine au bout.
4: L'objectif, c'est de montrer un peu les enjeux du méga canal, alors que la préfecture a refusé que la manifestation passe proche du chantier du canal. Nous, ce qu'on veut là, c'est montrer les dégâts du canal au nord et montrer que ça n'a aucun sens de construire l'écluse finale d'un projet qui n'est toujours pas financé.
1: Mais si on va tout droit, on va voir des trucs aussi.
4: Le canal du Nord et le canal de la Sensée, qui sont des canaux qui sont déjà existants, parce que nous, on veut montrer que ce qu'il faut continuer à utiliser, c'est les canaux qui existent déjà.
5: Déteste le canal.
6: Alors, qu'est-il advenu du cortège un peu déterre parti vers un chantier du canal ? Malgré la présence de gendarmes, quelques centaines de personnes sont allées couper des fils et enlever des piquets délimitant une future route dédiée à la logistique du chantier, une route qui coupe en deux les champs d'agriculteurs impactés par le projet. En pleine canicule, les gendarmes ont tiré des grenades qui ont mis le feu aux champs récemment moissonnés et jonchés de paille. Presque 5 hectares partis en fumée. Vous ne serez pas étonné de croiser Julien Leguet, co-porte-parole de Bassine Non Merci, condamné au début de l'été à 6 mois d'emprisonnement à résidence avec port de bracelet électronique, quand ce mois de juillet, il n'a pas encore reçu. Ce qui a permis à notre batelier de revenir manifester contre le méga canal avec sa barque.
7: Canale !
8: Canale !
1: On avait le choix entre donc prendre à gauche parcours non déclaré ou alors tout droit pour la manif familiale. Et n'écoutant que mon devoir d'information, j'ai continué tout droit. Bonjour Julien.
9: Salut, donc j'ai continué tout droit aussi.
1: On peut comprendre que tu continues sur le chemin familial. Hein. Tu vas recevoir un bracelet électronique. T'as assez encaissé comme ça ces derniers temps.
9: Et puis il y a la barque du Marais qui a encore fait le voyage.

0: C'est
1: l'alphabet militant, accablant.
0: On aperçoit l'autre partie du cortège, hein, là-bas.
1: Ils ont l'air à l'arrêt, là. Ils sont sur une position qui domine le canal, qui doit être le canal de la Sensée, vraisemblablement.
0: Alors bon, vous avez continué tout droit, parce que votre barque de lutte, la Barca di Luta, est quelque part par là, dans les gens.
1: Ouais, on est en train de la rejoindre. Bah, une barque, ça se met dans l'eau, hein. Alors ouais, j'espère néanmoins qu'avec cette chaleur accablante, on aura l'occasion d'aller faire trempette dans un de ces magnifiques canaux. Bon, c'est encore le bordel, il y a encore 5 fanfares, on s'entend pas.
0: Trêve de plaisanterie, tu as le sourire et ça fait vraiment plaisir à voir, parce qu'avec tout ce que tu t'es mangé, toi et dans la gueule, et tes camarades, bah tu as bien du mérite quand même, parce qu'il y aurait manière à être un petit peu fatigué et déprimé.
1: Le bracelet n'arrivant pas, ça devenait de plus en plus probable que je puisse revenir sur ces terres picardes, où on est déjà venu à plusieurs reprises, hein, la lutte, mais il y a une vraie amitié, une fraternité, sororité très forte entre la lutte méga canal, non merci, la lutte méga bassine, la joie de pouvoir être là avec les copaines. Tiens, un peu descriptif de cortège, parce que là on a traversé différentes ambiances. Là on est sur la partie, on va dire, ouvertement politisée et visiblement partisane, quoi. On est avec les camarades de la France Insoumise qui sont mobilisés à plusieurs dizaines d'élus et d'adhérents et de militants. On vient de passer le cortège vert ELV. Quand on arrive à ce genre de projet débile, ça veut dire qu'il y a des élus, il y a des collectivités. Un conseil régional, c'est un champ de bataille. Un conseil départemental, c'est un champ de bataille. Les communes. Comment se fait-il que dans ce genre de projet destructeur, l'avis de la population ne soit jamais demandé?
0: Si, ils font semblant, en fait. Ouais, ils font des fausses consultations, mais en fait, c'est du décorum. Il y a des élus de la République qui se joignent à ces hordes féroces d'éco-terroristes.
1: C'est ça.
0: Bah, il se trouve que toutes ces écharpes tricolores étaient des écharpes LFI. À commencer par Anne, députée de Haute-Garonne, que je trouve vraiment extraordinaire et formidable. Elle est là tout le temps, elle est venue te soutenir à tes procès. Elle parle bien, parce qu'elle est intelligente.
1: Ouais. Anne, elle faisait partie de ces élus en écharpe qui étaient présents à Sainte-Soline 2, qui ont fait de la protection de blessés, qui ont été pris pour cible et qui, je le sais, lâchera jamais l'affaire. C'est une de celles qui est le plus déterminée, le plus furieuse, notamment vis-à-vis de Darmanin. S'il y a eu un tel carnage à Sainte-Soline, c'est parce qu'il y a un ministère de l'Intérieur, avec l'accord d'un président de la République et un Premier ministre, qui ont donné le feu vert. C'était leur stratégie. Et si ça n'avait pas été le cas, ils n'auraient jamais envoyé tous ces hommes et tout ce matériel de guerre. C'est bon de savoir que dans cette bataille au long cours, bah on a des alliés qui sont tout aussi en colère, tout aussi déterminés et qui lâcheront rien jusqu'à la fin.
0: Anne est députée de Haute-Garonne et la Haute-Garonne, c'est la 69.
1: C'est pas très loin aussi du lac de Caussade, projet de retenue d'eau à vocation agricole, complètement illégal, d'abord autorisé par l'État pour finalement être annulé, mais finalement construit, et où les forces de l'ordre n'ont surtout pas été mobilisées pour empêcher le carnage. Et puis ben ouais, c'est une de ces régions de France qui aujourd'hui, mais comme toute la France en vérité, souffre très fort de la canicule. J'ai du respect pour ces élus-là, parce qu'ils sont avec nous. Je trouve beau dans la notion de composition de nos luttes ou de confluence. On ne se rompt pas d'ennemis. Et s'il y a des cultures différentes, s'il y a des manières de faire, des stratégies, des approches différentes, faisons-en une richesse plutôt qu'un facteur de dissension.
0: Oh, une barque!
1: Oui, la Barca di Luta est là! Aujourd'hui, elle a la chance d'accueillir un invité d'honneur, Xavier Bertrand, qui après le canal de Lescaut veut créer le canal de l'escroc. Xavier a trouvé sa place dans la barque. Je pense qu'un sort funèbre lui est réservé.
0: Il a comme une tête de bonhomme carnaval. Hein,
1: il a une bonne tête de bonhomme carnaval.
0: On sait bien ce qui leur arrive à la fin des carnavals au bonhomme carnaval.
2: Xavier, ton canal, on le remballe. Xavier, ton canal, on le remballe.
0: Le cortège a pris sur une petite route à droite, puisque tout droit, c'était pas possible. Il y avait des gendarmes qui barraient la route. Là, on retombe sur deux voitures de gendarmerie.
3: À genoux devant la gendarmerie. Vive l'ordre, vive l'obéissance.
4: Travail, obéit, consomme. Et c'est ça qu'on aime. À genoux, de la soumission, on veut de la soumission. C'est le moment d'élation. Qui veut faire une petite délation? Tu veux dénoncer quelqu'un?
5: Xavier Bertrand.
4: Non, mais non, Xavier Bertrand, c'est un ami personnel. Qui veut dénoncer quelqu'un? Par exemple, il y a des personnes qui n'ont pas le droit de mettre un foulard. Elle?
5: Oui.
4: Est-ce qu'on pourrait pas la verbaliser? Ça, c'est 250 euros, c'est combien ça? 200... Sur chaque manifestant dénoncé, je prends 10%.
0: Il y en a un qui est parti un peu énervé. Hein,
4: ah bon?
6: Il va dans sa voiture pour aller se faire du plaisir devant une vidéo de Jordan Bardella.
0: Ou une vidéo de caméra piéton de Sainte-Soline.
6: Mais oui, et moi-même d'ailleurs, je m'endors facilement avec ça.
7: Donc sur la gauche, on passe devant donc des gendarmes. On prend sur la gauche et on...
0: se dirige vers le canal où a dû partir la barque normalement de Julien. Passé sans encombre devant quatre gendarmes à l'entrée de cette route qui descend donc vers l'eau. Et la barque de Julien a été mise à l'eau. Et des gens se baignent.
8: Attention, il y a du béton, ne sautez pas.
0: Il y a un monsieur qui pêche en face. Il y a maintenant une trentaine de baigneurs et de baigneuses dans l'eau et les personnes embarquées à bord de la barque de Julien envoient des petits boudins là, pour flotter. Il y a aussi une énorme bouée en forme de cygne doré. Donc ce sont les baigneurs et baigneuses qui scandent, ne nous regardez pas, rejoignez-nous. Il y a maintenant une cinquantaine de baigneurs et de baigneuses dans l'eau. Il y a maintenant des dizaines de baigneuses et de baigneurs dans le canal. Ils larguent.
9: On doit se remettre en route par là, que ce soit à la nage ou à pied.
0: Apparemment, des renforts de gendarmerie arrivent peut-être pour interrompre ou déplacer cette baignade.
10: Il y a eu une baignade sauvage dans le canal du Nord, qui est le canal que nous, on voudrait mettre en avant parce que c'est ce canal qu'on veut préserver, c'est ce canal qui est suffisant et qu'il faut remettre en état. Et donc là, il y a plein de gens qui ont décidé de se jeter dans ce canal. C'est une manière de symboliser l'attachement qu'on a à ce canal. Et là, l'idée, ça va être de reprendre la route pour rejoindre le deuxième canal qu'on veut préserver, qui est le canal de la Sensée et qui va être raccordé au canal Seine-Nord Europe si les travaux arrivent à se faire, ce qui ne sera pas le cas, bien entendu. Et du coup, nous, on va amener Xavier Bertrand au canal de la Sensée pour qu'il voit tous les dégâts qu'il est en train de faire. Ben, on va reprendre la route là parce que la pression policière elle risque de s'intensifier et du coup comme on veut continuer à être au maximum au complet et à pas avoir de soucis, ben, l'idée c'est qu'on prenne rapidement une décision collective pour choisir la route qu'on prend et du coup il y a plusieurs options, il y a des gens qui vont essayer de rejoindre le cortège principal à la nage, il y en a d'autres qui vont prendre le chemin de LH qui est le chemin qui longe le canal et puis il y en a d'autres qui vont reprendre la route du tracé officiel qui a été choisi, voilà.
0: Bonjour, t'as testé l'eau ?
11: Salut, ouais, t'es super bonne.
0: Gros logo Extinction Rébellion sur ta chemise.
11: Bah exactement, je viens du Havre et ce méga canal nous concerne aussi, enfin il concerne tout le monde, il concerne la faune sauvage, il concerne là qu'on est en train de crever sous 40 et que voilà 10 milliards pour une connerie pareille, ben faut se jeter à l'eau pour.
0: Connerie, non, en fait ça fait quand même du pognon pour les copains de Bertrand, Bouygues, Vinci, les bétonneurs. Et puis peut-être toi qui viens du Havre, Edouard Philippe, lui c'est le projet Aropa, le Havre, Rouen,
11: oui,
0: Paris.
11: Ce matin j'ai écouté dans votre journal local, là, La Voix du Nord, connerie monumentale, hein, comme quoi les marchandises allaient arriver au Havre et qu'elles allaient rejoindre les ports d'Europe du Nord en passant par le méga canal. Non mais à l'eau en fait. Dans un premier temps, Edouard Philippe s'était positionné contre le méga canal parce qu'il disait que ça allait squeezer les ports du Havre en favorisant les ports d'Europe du Nord puisqu'ils allaient livrer la marchandise des ports du Anvers où il n'y a pas de docker, où il n'y a pas de grève et donc
0: oui,
11: et c'est plus sympa.
0: C'est ça, c'est qu'au Havre il y a des dockers et ils sont à la CGT.
11: Donc là on a essayé de mobiliser les dockers. Et ils ont dit, ben non, nous, s'ils nous donnent 10 milliards d'investissements pour continuer de construire des merdes, eh ben, on sera pour. Donc, c'est des productivistes, hein, faut faire attention aussi. Les radicaux écolos avec les dockers, qui sont quand même une caste. Alors, bon, il y a des dockers qui bloquent des convois pour Israël, à Gênes et tout ça, et vivent ces dockers-là. Mais au Havre, on a un peu de mal avec les productivistes. Okay. Des méga-projets, on en a. On a quand même reçu le 2 juillet le plus grand bateau au monde là, de la CMA-CGM avec Madame Macron et la fille de Bernard Arnault qui sont venus inaugurer le Notre-Dame. Donc il faut quand même oser l'appeler le Notre-Dame en fait. Ils ne doutent plus de rien. open bar pour eux. S'il n'y a pas des résistances comme ici, ben, ils font ce qu'ils veulent. Et ce qu'ils veulent, c'est leur mafia à eux, leur argent à eux et les gens du Havre. Moi, j'étais en train d'expliquer qu'il n'y avait pas de maître nageur pendant les deux canicules sur la plage. Donc Édouard Philippe a dit « Ouais, les maîtres nageurs à partir du 1er juillet, on peut se noyer avant ». La piscine de Cocrioville, bah, ils s'en foutent que les pauvres apprennent à nager. Cocrioville, ce sont les quartiers populaires du Havre. Bah, elle est en travaux depuis un an et bon, on s'en fout. Par contre, les investissements pour la CNA-CGM, pour continuer d'importer des merdes, pour continuer ce monde qui nous détruit, ça, ça va. Ah ben nous, au Havre...
12: Il y a des gens qui me disent « Ah, mais Édouard Philippe, les gens de sa ville l'adorent, il paraît que c'est un super maire. »
11: Je le déteste foncièrement. On a fait un conseil municipal lundi dernier avec des enfants, des maires qui venaient dire que ben, ils avaient crevé de chaud dans les classes. Enfin voilà quoi. Édouard Philippe a dit comme ça « Faudrait peut-être aller voir l'éducation nationale. » C'est pas lui, c'est sa sœur en général. Le droit, rien que le droit. Et le droit est toujours avec eux. C'est le droit des plus forts, le droit des plus riches. Au Havre, les gens... C'est une population pauvre qui n'a pas la force de résister et ils en profitent. Et là-bas, c'est open bar. Hein. Ils reçoivent les ministres un par semaine parce que là-bas, en fait, il n'y a pas vraiment de résistance. Même Monsieur Lecoq, notre député communiste, qui va inaugurer avec la fille de Vitton. Enfin, moi, j'en reviens pas, quoi. Parce qu'ils sont productivistes. Enfin, faut pas qu'on se divise. Je sais, les soulèvements de la terre, ils sont pour composer avec tous ceux qui se réveillent. Mais parfois, c'est difficile. C'est les terrains où il y a des gens qui ne peuvent pas se ressaisir parce qu'ils n'en ont pas les moyens. Ils ont tout juste de quoi vivre. Donc, ils peuvent pas être dans la rue avec nous. Ils peuvent pas venir aujourd'hui. Il y avait une militante. J'ai dit, c'est 6 euros le train pour venir ici. Mais elle m'a dit, j'ai même pas 6 euros pour manger. Donc, elle n'est pas venue. Donc, ces gens-là sont pas là. Les gens qui souffrent déjà de cet effondrement et de ces canicules. Ils ne sont pas avec nous parce qu'ils n'ont pas les moyens. On a fait une petite mobilisation mardi, là, quand la loi du permis de tuer est passée, mais quand on a chanté « Abat l'État policier », les militants PC sont partis.
12: C'est des communistes qui ne connaissent pas leur histoire, hein, parce que pendant les grandes grèves de 47-48, la troupe leur tirait dessus à balles réelles. Et là, les gens sont en train de ressortir la barque.
13: 1, 2, 3, 1, 2,
12: 3, donc la barque a été allée hors de l'eau.
14: Il n'y a pas le camion.
12: Une vingtaine de personnes se retrouvent à porter la barque de Julien sur un petit chemin de campagne. Elle est vraiment très lourde. Effectivement, on se marche sur les pieds, enfin, c'est pas pratique à porter. Sous le cagnard, sur ce petit chemin, bordé d'orties.
15: Un petit 10-15 kilos chacun, voilà.
12: Donc l'hélicoptère qui nous survole doit certainement se demander qu'est-ce que c'est que cette vingtaine de personnes qui portent une barque sur un chemin de campagne.
16: La remorque est arrivée sans le camion.
12: Donc il y a une amélioration en prévision, c'est que la barque va se mettre sur la remorque, mais il faudra pousser la remorque.
17: Ça sera déjà mieux que de porter la barque.
12: Et on rejoint le reste du cortège et la fanfare.
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0: Bonjour camarade tromboniste.
1: Bonjour, enchanté.
0: Membre de l'une de ces fanfares.
1: La fanfare invisible.
0: Il y en a une autre aussi, non ?
1: Il y en a trois même.
0: Oui.
1: Il y a la flûte de Lille et il y a la flûte des classes de Paris.
0: Vous, c'est la fanfare invisible.
1: De Paris aussi.
0: Bravo, hein, vous avez la santé et du souffle, parce que jouer sous le cagnard, là, c'est vraiment un exploit.
1: C'était super de pouvoir se baigner au milieu, ça fait une vraie pause.
0: T'es encore en forme ?
1: Oui, ça va, mais on se relaie un peu, c'est trop bien, ça fait plaisir.
0: Bonjour Maurice.
2: Bonjour.
0: Je ne sais pas trop quelle heure il est.
2: 17h30, voilà, il fait super chaud, on est tous fatigués, mais on est contents. Ouais. Et on a du bon son parce que les teufereuses nous ont apporté un super son.
0: Et oui, il y a trois fanfares en plus qui jalonnent les deux cortèges, hein, puisqu'ils se sont scindés à un moment.
2: Les cortèges se sont scindés, il y a eu un cortège déter, si on peut dire, entre guillemets, et le cortège déclaré qui a continué tout droit, donc le cortège déter est parti à gauche, il est allé essayer de rejoindre le chantier. Donc ils ont croisé une route qui est la route de la Société du Canal qui rejoint un quai de déchargement de la Sensée vers le chantier de l'écluse de Oisille-Verger. Et cette route, en fait, elle coupe le champ d'un agriculteur en deux. Ils avaient mis des barrières pour pas qu'il puisse passer avec ses tracteurs. Donc lui, depuis des mois, il doit faire des tours énormes avec son tracteur. Ça dérange vraiment son travail. Les camarades, apparemment, ce qu'ils ont fait, c'est qu'ils ont dépiqueté ces barrières pour laisser le passage au tracteur. Parce qu'en fait, le problème de ce canal, c'est pas seulement les milliards, les destructions et tout, mais c'est aussi qu'il détruit concrètement le travail des gens, la vie des gens qui vivent ici. Et donc, ce cortège-là, après avoir fait ça, il a continué parce qu'il voulait aller voir le chantier. D'ici où on voit, le chantier, il est là-bas et il y a vraiment beaucoup de camions de police.
0: Ouais.
2: Les policiers, c'est des gens très intelligents. Donc, ce qu'ils ont fait, c'est qu'ils ont lancé des lacrymos dans un champ très sec. Et bien sûr, ça a pris feu, mais je pense qu'ils avaient prévu ça parce qu'en fait, c'est comme ils l'ont pensé à l'avance.
0: Parce que ça s'est déjà passé au village de l'eau.
2: Oui, ils savent très bien ce qui arrive quand on lance des lacrymos dans un champ en juillet. Donc, ça a pris feu. Les camarades sont revenus en arrière. Hein, ils ont pas insisté. Donc, je sais pas où ça en est, mais a priori, c'est maîtrisé. Sinon, on verrait des flammes. Voilà. Et donc, nous, on était dans un cortège plus tranquille. Là, ça fait des heures qu'on marche au soleil. On est un peu fatigué, mais on voit nos camarades qui sont en train d'arriver au loin depuis l'autre cortège. Donc, on est en train de se rejoindre. Et là, tout le monde est en train d'aller vers le canal de la Sensée pour se baigner, pour se rafraîchir. Et là, ce qu'on a vu là tout à l'heure, c'est une barque que les gens ont portée tous ensemble.
0: J'ai suivi ça, effectivement. Où on a cru à un moment qu'il s'agissait de suivre le long de ce canal. Puis, il y a eu comme une espèce de changement de plan.
2: Il y a eu plusieurs choses qui se sont passées. D'un côté, à l'arrière de notre cortège, il y a des gens qui ont vu un trou quelque part qui permettait d'aller vers le canal du Nord. Pas loin d'ici, il rejoint le canal de la Sensée. Et la barque est allée à l'eau.
0: Elle s'est retrouvée à naviguer sur la route goudronnée, portée par une vingtaine de personnes à bout de bras, ouais, jusqu'à ce qu'elle rejoigne une remorque. Les camarades en ont bavé des ronds de chapeau à porter cette barque sur la route. 250 kg de barque.
2: Ils ont repris la barque pour la reporter dans l'autre canal, du coup, le canal de la Sensée.
0: Comme il y a des changements de plan qui vous surprennent vous-même, du coup, ça doit encore plus déconcerter les forces de l'ordre en face.
2: Parce que même
0: vous arrivez à vous surprendre, c'est que ça doit être très surprenant.
2: Je comprends pas trop parce que les forces de l'ordre étaient positionnées à des endroits stratégiques où on atteint le canal, mais là, a priori, ça passe. Tant mieux, je pense que les camarades sont assez créatifs et créatives, ils ont des bonnes idées.
0: Et un grand sens de l'improvisation quand même.
2: Un grand sens de l'improvisation.
0: Du rebondissement. Bon, et là, en fait, les deux cortèges qui s'étaient scindés, donc comme tu l'expliquais, se rejoignent et se retrouvent maintenant.
2: J'espère que tout le monde va bien.
0: Et on est incroyablement nombreuses et nombreux, 3-4 000 personnes.
2: Nous, on estime qu'on est 3 500 personnes.
0: Ouais, voilà.
2: Il y a du monde du coin qui se mobilise. On a vu aussi plus de partis politiques que l'année dernière qui se mobilisent. Donc on voit que c'est un sujet qui prend vie et grâce au fait qu'on a fait vivre le débat démocratique avec la manifestation de l'année dernière, on mobilise plus de monde.
0: Et alors là, on est compressé, compacté sur cette petite route de campagne et on vit une expérience stéréophonique assez extraordinaire parce qu'on est pris entre deux fanfares qui jouent pas du tout la même chose.
2: Entre les camarades qui se retrouvent et qui sont heureux, entre les gens qui essayent de pousser pour pouvoir aller se baigner dans le canal. C'est assez drôle, toi et moi, là, on est un petit peu pris entre deux
0: feux. C'est quand même un joyeux bazar très bien organisé.
2: J'ai entendu qu'il y avait eu des gens qui avaient eu des coups de chaud, mais grâce au fait qu'on avait apporté de l'eau avec les camions et les tracteurs, les gens ont quand même pu s'hydrater. Il y avait les médics, on a réussi à éviter que les gens aillent pas bien, et puis les fanfares, la musique, les teufereuses qui nous apportent du gros son, ça aide quand même à aller mieux, quoi.
0: Ah là là, vous êtes forts, les éco-terroristes, hein.
3: Dimanche 12 juillet et une chaleur tout aussi accablante que celle d'hier, jour de cette fantastique mobilisation et manifestation méga canal. Et là, à l'abri, sous une tente, heureusement, parce que ça tape vraiment très fort, avec Rino. Bonjour Rino.
4: Salut.
3: L'un des organisateurs et des organisatrices de ce méga événement, de ce méga village. Merci en tant qu'usager de ce village. Organisation extraordinaire, tout roulé, des sanitaires, des toilettes, de la nourriture, une organisation du feu de Dieu. Alors certes, vous avez certainement hérité d'autres modes d'orga, hein, parce que j'ai reconnu des bouilles que j'ai pu croiser par exemple au village de l'eau, chez Bassine Montmercy, etc. Donc on voit bien qu'il y a des alliances et peut-être un grand arc qui s'est créé entre la ZAD de Notre-Dame-des-Landes, le Poitou et ces luttes anti-bassines, et puis vous ici sur ce méga canal. Merci à toute l'équipe pour ce fantastique accueil.
4: C'est vraiment une équipe, hein. C'est plutôt la logistique à qui il faut dire merci. Merci à la cantine, merci à ceux qui nettoient les chiottes quand même, hein, parce qu'on les voit passer avec leur combinaison blanche. Merci vraiment à toutes les petites mains, parce qu'on a aussi beaucoup, beaucoup de bénévoles, de personnes qui ont accordé de leur temps en venant ici, en participant librement à l'auto-organisation, en fait. Hein. Voilà. Ça fait du bien au cœur. Et après, bien sûr, c'est aussi beaucoup de stress. Il y a des gens qui sont très fatigués, il faut dire qu'il y a. Et là, le soin, c'est important, enfin même fondamental, du début à la fin, et surtout maintenant. On est quand même dans une canicule, hein, du coup, là, ça tire pour tout le monde, quoi. Il faut avoir aussi contextualisé que c'est la première fois, quand même, qu'on a un événement de cette ampleur dans le coin, aussi. Les militants et militantes du coin, ils sont contents, aussi.
3: Quand je suis venu vous voir la première fois, c'était en octobre, la grande manif méga canal, 2000 personnes. Et à vue de nez, je me dis, là, vous avez presque atteint le double en fréquentation. Et par exemple, sur la grande manif d'hier,
4: 3500 personnes, selon nos chiffres. Il y a des 2000 d'octobre. Et surtout, avant, on avait des fêtes de l'eau, on avait 200 personnes. Et encore, quand on est du 3500, on ne compte pas en fait les personnes qui sont passées au village, qui sont reparties, etc. Après, il y a des personnes qui sont certainement venues spécialement pour la manifestation, mais enfin, tout ça pour dire qu'on augmente d'année en année.
3: Un point rouge financier, vous faites confiance aux gens, vous faites confiance à vous-même, et notamment la nourriture, à la cuisine, c'est prix libre. C'est-à-dire qu'on donne ce qu'on peut, ce qu'on veut. Et il y a eu un petit message là qui a été passé en disant l'organisation est sévèrement dans le rouge là, si vous pouviez remettre quelques petits billets ou abonder sur une cagnotte qu'on trouve où.
4: Le prix libre de la cantine, ça vient en effet, mais il y a tous les financements qu'il y a autour, et ça c'est via des dons. Du coup on appelle aux dons déjà sur l'événement, il y a une boîte aux dons à l'entrée et à l'accueil, et surtout je pense que vous pouvez faire des dons en allant sur le site de Mégacanal Montmercy directement. Vous aurez une cagnotte en ligne, hein, pour faire ces dons là si vous voulez, même après l'événement, aider à la compta, voilà, parce que c'est une lutte de longue haleine.
3: Avez-vous le sentiment d'une victoire politique et médiatique ? Parce qu'il s'agit bien de gagner une bataille de l'opinion.
4: La couverture médiatique, elle a vraiment augmenté. On en parle dans les grands journaux, dans les journaux locaux, dans les journaux alternatifs. Maintenant, le canal Seine-Nord, il est connu. C'est pas qu'il commence à être connu, il est connu. Et il est connu aussi parce qu'en effet, tu as parlé de politique, mais au niveau national, maintenant, ça y est, c'est rentré. On arrive dans le moment des présidentielles, on l'a évoqué, on a failli avoir Jean-Luc Mélenchon qui s'est ramené, c'est un sujet politique en soi déjà. Et puis, on a travaillé sur la question pour agrandir la question du canal, pas juste le ramener à un sujet commercial, mais enfin un sujet de territoire, de vie du territoire, de démocratie, de politique et d'environnement aussi, bien sûr. Notre vraie victoire, c'est que les habitantes et habitants se saisissent de ça, on entend parler. Et se disent, ah, ça a passé à côté de chez moi, ah, bah en fait, c'est pas si bien que ça. Parce que pour l'instant, la com, c'est globalement qui était là, c'était la com de la société du canal Seine Europe, qui a quand même acheté une 9 pages dans le canard local de la Voix du Nord. Et c'est déjà une victoire, parce que jusqu'à présent, c'était silencieux. Tu vois, on n'en parle quasiment pas. Un exemple de ça, c'est que pour l'instant, je crois que je n'ai pas vu de réaction de Xavier Bertrand sur ce week-end-là. Vous voyez, ça fait partie de cette tactique-là, de dire, on n'en dit pas trop, on en met... donc peut-être qu'il va réagir, je ne sais quand, à un moment donné. Vu l'événement d'ampleur, on est quand même un des plus grands rassemblements écologistes dans les Hauts-de-France. Ce serait quand même assez extraordinaire que le président de la région des Hauts-de-France ne parle pas de ça, quoi. Ou s'il n'en parle pas, c'est qu'éhontément, il ne veut pas en parler.
3: Conversation que j'ai eue avec une personne, une riveraine, qui disait, en fait, ces éco-terroristes très dangereux, qui n'aiment pas le progrès, on nous en a dit pique-pendre, qu'ils étaient affreux, qu'ils étaient méchants, qu'ils étaient violents. En fait, c'est pas du tout ce que nous raconte la télé. Donc, il commence à y avoir un doute aussi qui s'instaure. Peut-être que la télé nous ment, que ces gens ne sont pas aussi méchants que ce qu'on nous...
4: C'est un vrai sujet, c'est-à-dire que concrètement, on essaye aussi, en faisant ces manifestations-là, d'être respectueux, tout simplement, des habitants et habitants du territoire. Parce que, en effet, souvent, on nous décrédibilise dans les médias, à la télé. On nous fait passer pour des éco-terroristes, voilà, c'est le terme. Là, étonnamment, bah oui, quand ils nous voient en vrai et qu'on est là à dire merci ou qui a un souci et qu'on vient aider, ça peut arriver aussi, voilà, il y a des idées de respecter, quoi. Et je pense que d'un coup, ça leur semblait temps pour... Et quand ils se retrouvent bloqués par les flics, etc., du fait de nos manifestations, ils ont peut-être l'impression qu'en fait, c'est pas nous le souci, c'est pas le fait de manifester. Manifester, c'est un droit en tant que tel. Et par contre, la réaction des autorités à notre égard, ils sont impactés par ça également, les habitants du territoire, tu vois.
3: Il y a aussi des gens qui ont glapi, oui, ils vont casser des trucs. Hier, il n'y avait rien à casser, si ce n'est un tas de remblais et un trou.
4: Les gens ont bien appris de Sainte-Soline. On va pas s'attaquer à un trou qui est entouré de putains de Robocop qui sont là prêts à nous exploser la tête. Hein. Voilà. L'idée, c'était d'être fluide comme l'eau, de tourner autour, de les faire courir et bien sûr de surtout pas faire des dégradations.
3: Il n'y avait rien à dégrader, enfin, à part un tas de remblais.
4: Pas de dégradation des services publics, pas de dégradation, bien sûr. Toujours montrer le respect au territoire, aux habitants des temps. Et enlever. Il n'y avait rien. Ok, les gens sont amusés à couper des barbelés qui montraient qu'il y avait une route, mais au-delà de ça, bon, c'est tout.
3: Des barbelés qui coupaient l'exploitation d'un exploitant agricole en deux, qui est très embêté par ça.
4: Hein. L'idée, c'était un peu de montrer qu'on libérait le territoire, quoi, hein, parce que vraiment, il a été obligé de se retrouver à avoir ce truc-là sur ses terres, alors qu'il n'a rien demandé, le pauvre.
3: Hier, j'ai vu dans le canal aussi plus d'une centaine de personnes qui se baignaient dans le canal. C'était pas juste pour faire trempette, c'était pour montrer que des canaux, il y en a déjà, qui sont fonctionnels et que, outre le commerce, etc., mais ils apportent aussi de la vie. Il y a déjà de la vie autour de ces canaux et ils sont déjà là. Donc c'était pas juste pour faire plouf, on a déjà tout ce qu'il faut.
4: Bien sûr, c'est la deuxième fois, on avait déjà fait ça en octobre. Hein. C'est aussi prendre possession et montrer que l'eau est à tout le monde, que ces canaux-là sont à tout le monde et qu'ils sont des lieux, en effet, de vie. Ben, ils existent, on n'a pas besoin du méga-canal, quoi. Oui, réinvestissons nos canaux, reprenons possession parce qu'ils existent depuis des années, ils sont beaux. Et reprenons ces vieilles barques qui transportaient des matériaux dans le temps, pas besoin de ces trucs énormes, là, des méga-barges complètement inhumaines, c'est pas intéressant.
3: Et alors, au-delà du saccage écologique de ces 3200 hectares de terres agricoles et nourricières sacrifiées, enfin tout ce gâchis d'eau, de matériaux et surtout d'argent public, vous communiquez encore sur un chiffre de 8 à 10 milliards d'euros d'argent public pour ce grand projet inutile. On nous annonce un chiffre et on sait que c'est toujours 3 fois ou plus. Donc on peut d'ores et déjà dire que si ce projet arrivait à terme, ce ne serait pas 8 ou 10, mais au moins dans les 15 milliards d'argent public.
4: Le canal Seine-Nord-Europe, c'est le EPR fluvial, quoi. Concrètement, ils nous font un truc qui va prendre des années. Ils disent 2032, la Cour des comptes parle de 2040 sur la fin des travaux, hein, faut dire ce qui est. Donc au vu des retards, côté de Compiègne, a priori, il y a une pièce d'infrastructure qui a déjà un an de retard. N'oublions pas que le temps, c'est de l'argent, donc ça, ce que je dis, ça va augmenter les choses. Et oui, le canal de Seine-Nord parle de 7 milliards pour l'instant. Arrêtez, en effet, nous, on estime à 10 milliards, et encore, on est gentillés, 15 milliards. Bien sûr que les gens vont se poser la question de ça, bien sûr que ça touche, on ne peut pas parler que de ça. Mais en même temps, c'est l'argent public, c'est l'argent des contribuables, donc des citoyens et citoyennes. Et ils ont bien compris que les 10 milliards, ils devraient peut-être aller, par exemple, à nos lycées qui crèvent de chaud par la canicule, au lieu d'aller dans une infrastructure pas pertinente parce qu'il y a déjà des alternatives. Ben voilà, ou alors aller dans les services publics.
3: Les hôpitaux qui sont débordés, notamment par la canicule.
4: Les gens ne sont pas bêtes. Ils se disent, il y a 10 milliards. Bah, quoi bon mettre ça dans un trou d'eau qui va faire 107 km, quoi.
3: La Cour des comptes, c'est pas un groupuscule de gauchistes un peu anonymes, c'est quand même la Cour des comptes.
4: C'est ça qui est marrant, c'est qu'en fait, il y a des autorités administratives françaises nationales qui prennent partie dans leur langage qui est châtié, administratif, mais qui disent en clair que c'est n'importe quoi. Il faut décrypter, c'est-à-dire qu'ils disent que c'est n'importe quoi. Il y a eux, il y a le Conseil d'orientation des infrastructures, il y a la Cour européenne des comptes, l'autorité environnementale, tout ça, c'est pas des gauchistes, en effet. Hein. C'est sûr que maintenant, nous, notre parole, on n'a plus l'air d'être des éco-idéalistes à la con. On est confirmé par des grands pontes de l'État. Et donc, du coup, c'est pour ça qu'on sent que ça tremble. Et c'est également la raison pour laquelle on a fait ce rassemblement à ce moment-là. C'est pour bien montrer que tout ça s'est accompagné d'une grande résistance collective.
3: Déjà, même sans résistance, on a l'impression que c'est vraiment vasouilleux, le chantier. Enfin, tu disais que de lui-même, il prend un an de retard ici ou là. Ils ont commencé le saccage, en fait.
4: Ils font leurs travaux préparatoires. En fait, ce qu'ils sont en train de faire, c'est concrètement, ils travaillent le discours autour du canal. C'est-à-dire qu'ils préparent les zones de compensation en disant, vous voyez, on fait des choses environnementalement qualitatives, on compense, voilà. Et ils font leur com. En parlant des 3300 recrutements, etc., en faisant venir Xavier Bertrand ici à Oisy-le-Verger pour montrer ah là là, que toutes les autres, avec les préfets et compagnie, toutes les huiles, pour montrer que c'est validé et que ça va être génial, quoi. Mais bon, personne n'y croit vraiment, à part ceux qui sont obligés d'y croire.
3: Mauvaise nouvelle pour Xavier Bertrand et ses amis de Bouygues et Vinci, etc. Vous serez toujours là. De la motivation là que j'ai vue sur ce week-end et cette mobilisation qui grandit.
4: On lâchera rien et de toute façon, il y a toujours un recours juridique qui est en attente. Mais nous, sur le terrain, on lâchera rien. Pendant qu'on parle, par exemple, il y a un grand débrief qui évoque aussi les pistes d'action futures. On est déjà en train de réfléchir à ce qu'on va faire après. Et la lutte, elle continue. Et elle ne s'arrêtera pas tant que le canal ne s'arrêtera pas. Mais méga canal tourbillon.
5: Méga canal tourbillon. Méga canal tourbillon.
3: Et voilà les amis, fin de la seconde partie de ce reportage à télécharger sur notre site polémique-c'est-la-voix-off.com avant qu'on ne se retrouve très vite sur votre radio libre préférée. Ce n'est qu'un combat, continuons le début. Salut.

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2: Vous êtes bien à l'écoute de RFI, il est 17h à Paris, 15h en temps universel et 18h à Sanaa. Le journal vous est présenté par Gilles Moreau. Bonjour Gilles.
3: Bonjour Caroline Lachowski, bonjour à tous. Dans l'actualité, des sanctions économiques contre les colonies israéliennes de Cisjordanie occupées. 12 pays dont la France et la Grande-Bretagne sanctionnent les produits issus de ces colonies. Protestation d'Israël qui ferme le consulat britannique à Jérusalem. La spirale des violences au Yémen, l'Arabie Saoudite dénonce une série de frappes des Houthis et les rebelles pro-Iran font état de frappes saoudiennes. Dans ce journal aussi, le secrétaire d'État américain en Amérique latine où de nombreux dirigeants pour modèle Donald Trump, les exportations chinoises dopées par la demande en produits technologiques et en football, le match Real Madrid-Inter Milan, Kylian Mbappé rêve de décrocher enfin la Ligue des Champions. Commencer l'escalade de la violence au Yémen où les rebelles houthis pro-Iran font état de frappes saoudiennes. Riyad avait promis de riposter aux attaques de la nuit dernière. Les rebelles yéménites ont revendiqué des frappes sur des installations économiques et militaires saoudiennes à l'aide de dizaines de missiles et de drones. Oriane Verdier, bonjour.
4: Bonjour.
3: Les houthis ont frappé de nombreux sites.
4: Oui, ces frappes ont touché un aéroport, notamment une base aérienne et des installations du géant pétrolier Aramco et fait 73 blessés selon les autorité de Riyad. C'est l'attaque la plus importante menée par les rebelles yéménites sur le territoire saoudien depuis plusieurs années. Réponse, selon les rebelles, aux 121 frappes menées par Riyad au Yémen ces trois derniers jours. L'Arabie Saoudite soutient le gouvernement yéménite, auquel les Houthis s'opposent, et le pays a replongé dans la guerre il y a quelques mois, happé par le conflit régional actuel. Depuis, les rebelles soutenus par l'Iran multiplient les attaques contre des sites militaires et gouvernementaux. Ils ont également annoncé un blocus maritime du voisin saoudien, premier exportateur mondial de brut. Sur le territoire yéménite, les Houthis ont lancé jeudi dernier une nouvelle offensive visant à progresser vers les zones bordant le stratégique détroit de Bab el-Mandeb. Les affrontements avec les forces gouvernementales soutenues par Riyad ont fait plus de 300 morts en 5 jours et poussé 20 000 personnes à fuir leur domicile.
3: Merci, Oriane Verdier du service international. 12 pays dont la France, le Royaume-Uni et le Canada annoncent leur intention de sanctionner le commerce avec les colonies israéliennes en Cisjordanie occupée. Leur déclaration commune vise, je la cite, tout commerce de biens avec des colonies illégales au regard du droit international. Ces 12 pays, presque tous européens, durcissent le ton face à Israël qui, en mesure de rétorsion, ferme le consulat britannique à Jérusalem. Marco Rubio, le secrétaire d'État américain, s'envole aujourd'hui pour une tournée en Amérique latine. Au programme, la Colombie, l'Équateur et le Pérou. Marco Rubio sera reçu par des dirigeants conservateurs, pour certains investis il y a seulement quelques semaines et qui ont pris pour modèle Donald Trump. Washington entend renforcer les alliances régionales du commerce à la lutte contre le narcotrafic. À New York, pour RFI, Gwendal Lavina.
5: Washington entend appuyer la doctrine Monroe qui fait de l'Amérique latine la chasse gardée des États-Unis, surtout au moment de l'arrivée au pouvoir d'une droite populiste se revendiquant proche du président américain. Première étape de cette tournée, Barranquilla en Colombie. Marco Rubio y rencontrera le président Abelardo de la Espriella, investi il y a un mois. Le secrétaire d'État évoquera le soutien américain à la reconstruction après le séisme du 10 août dernier qui a fait plus de 330 morts. Autre dossier brûlant, la lutte contre les groupes armés, le narcotrafic. Depuis son arrivée au pouvoir, le nouveau président colombien se montre intraitable et pourrait obtenir de nouveaux engagements de la part de Washington. En Équateur, c'est aussi sur ce sujet que devraient porter les discussions. Quito est un partenaire de longue date de Washington avec des opérations conjointes régulières. Enfin, au Pérou, Marco Rubio rencontrera la présidente Keiko Fujimori, investie fin juillet, et évoquera surtout le renforcement des relations commerciales entre les deux pays. Des contrats pourraient être signé à l'occasion. Gwendal Lavina, New York, RFI.
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3: La trêve aura été de courte durée, le temps de la visite à Moscou et à Kiev des émissaires américains. Les frappes russes contre l'Ukraine ont déjà repris. Kiev annonce au moins 2 morts et 8 blessés la nuit dernière. Nouvelle attaque massive et horrible, s'est indigné sur X le chef de la diplomatie ukrainienne. Lee Jae-myung, le président sud-coréen, poursuit sa visite officielle en France. Il est à Paris. De leur côté, la Corée du Nord et la Russie inaugurent leur première liaison routière, un nouveau pont illustrant le rapprochement entre les deux pays. Alors que l'économie mondiale est à la peine, le commerce extérieur de la Chine se porte plutôt bien. En août, les exportations ont bondi de 25% en tendance annuelle, plus 28% pour les importations. Ces performances se doivent beaucoup à l'essor de l'intelligence artificielle qui stimule la demande d'équipements technologiques chinois. Plus de détails avec Myriam Berber.
6: La surprise vient des exportations vers les États-Unis. Malgré les surtaxes douanières américaines, elles ont augmenté de 34,5% au mois d'août contre 17% en juillet. Résultat, l'excédent commercial avec son rival américain est toujours très élevé. Il s'établit à plus de 29 milliards de dollars, de quoi nourrir les tensions entre Pékin et Washington avant la rencontre prévue fin septembre entre les présidents Donald Trump et Xi Jinping. De leur côté, les expéditions vers l'Union européenne sont à la baisse. Elles n'ont augmenté que de 6,5%. Cette hausse des exportations chinoises s'explique par la demande internationale pour les semi-conducteurs, le matériel informatique et autres produits technologiques chinois liés au développement de l'intelligence artificielle. Outre l'IA et l'électronique, les ventes de voitures électriques et d'équipements industriels s'envolent également. Cette bonne tenue des exportations offre un précieux soutien à une économie chinoise pénalisée par la demande intérieure et la crise immobilière. Pékin espère toujours pouvoir atteindre près de 5% de croissance cette année.
3: C'est aujourd'hui qu'entrent en vigueur les surtaxes canadiennes frappant une série de produits américains, de l'acier aux produits laitiers en passant par l'électronique ou la pâte à papier. En tout, quelques 20 milliards de dollars de produits américains. Ce sont les représailles canadiennes aux nouveaux droits de douane imposés fin août par Washington. À Berlin, rassemblement relativement modeste au lendemain de la victoire de l'extrême droite en Saxe-Anhalt. Quelques milliers de personnes ont manifesté hier soir devant la porte de Brandebourg, monument symbolique de la réunification allemande. Football, coup d'envoi ce soir de la Ligue des Champions. 6 matchs au programme, dont Lille, Betis, Séville, Porto, Manchester City et bien sûr Real Madrid, Inter, Milan. Sans doute la plus belle affiche de la semaine. Après 2 saisons de vache maigre, le club espagnol, de loin le plus titré dans cette compétition, entend bien retrouver les sommets. Il compte pour cela sur son attaquant vedette Kylian Mbappé, qui à 27 ans n'a toujours pas remporté le prestigieux trophée. Cédric De Oliveira.
7: À Madrid, plus qu'ailleurs, la Ligue des Champions est toujours un moment particulier. Le Real a remporté 15 fois le trophée, un record, c'est dans son ADN. Alors tout le monde a des fourmis dans les jambes, à commencer par son meilleur buteur, l'insatiable Kylian Mbappé.
8: Nous sommes très heureux de retrouver la Ligue des Champions. Et il y a toujours beaucoup d'enthousiasme, c'est exigeant, mais c'est toujours un immense plaisir.
7: Le plaisir a pourtant disparu depuis 2 saisons sans titre pour le Real, qui ont coïncidé avec l'arrivée du capitaine des Bleus. Et c'est un paradoxe, Mbappé marque beaucoup plus que les autres, meilleur buteur en Liga, en Ligue des Champions et même en Coupe du Monde, mais ses équipes ne gagnent pas. L'an dernier, il a inscrit 15 buts en 11 matchs européens, mais le Real a été éliminé en quart de finale et ses supporters commencent à s'impatienter. Pas de quoi perturber l'ancien parisien qui a toujours une extraordinaire confiance en lui.
8: Moi, je me considère toujours comme le meilleur joueur du monde, mais c'est quelque chose de très personnel. Chacun a son opinion. Il est possible qu'il y ait des gens ici qui pensent que je le suis, d'autres non. Je ne dis pas que tout le monde doit penser comme moi, mais on verra comment vont voter les journalistes pour le futur Ballon d'Or.
7: L'autre obsession de Mbappé, qui est déjà en campagne, comme son club, pour remporter le fameux trophée individuel. Peut-être le bon moment pour lui, qui a 27 ans, n'a toujours pas atteint cet objectif, ni celui de s'adjuger la Ligue des Champions.
3: Cédric De Oliveira, donc Real Madrid, Inter, Milan, coup d'envoi de ce match. Comptant pour la Ligue des Champions, coup d'envoi 19h, temps universel. La France recule dans la dernière enquête PISA. C'est le programme international pour le suivi des acquis des élèves. Autrement dit, le classement scolaire mondial, pays par pays. Il évalue tous les 3 ans les compétences des élèves de 15 ans dans une centaine de pays. Verdict pour les élèves français, tout en se maintenant dans la moyenne des pays de l'OCDE. Les résultats 2025 sont les plus bas jamais enregistrés depuis la création de ce classement. Voilà, avant de conclure, j'ai le temps de vous rappeler les deux principales informations du jour. D'abord, des sanctions économiques contre les colonies israéliennes de Cisjordanie occupée. 12 pays dont la France et le Royaume-Uni sanctionnent les produits issus de ces colonies. Et puis la spirale des violences au Yémen. L'Arabie Saoudite dénonce une série de frappes des Houthis. Quant aux rebelles pro-Iran, ils font état de frappes saoudiennes. Voilà pour l'information. Prochain journal sur RFI, 18h, le journal en français facile présenté par Adrien Delgrange. Mais tout de suite, sur le pont des Arts, consacré aujourd'hui à un couturier, hein, Nathalie Amar, bonjour.
9: Bonjour Gilles Moreau et merci. Oui, on parle d'un couturier dont le nom est attaché aux années 80-90, c'est Azzedine Alaïa, une exposition qui est consacrée.
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2: Bonjour, ici Erdua et c'est l'heure de l'interview avec au studio Natalia Zamudio. Bonjour.
3: Bonjour.
2: Natalia, vous êtes avec nous pour nous annoncer une exposition à venir. Ça se passera à la Venelle Galerie au 61 rue Camille Bufardel de Die et ça s'appelle Traverser avec un pluriel du S entre deux parenthèses.
3: Oui.
2: Et donc, c'est, comme vous le dites, votre première exposition. L'année dernière, nous nous souvenions de cette exposition que vous aviez proposée au Baraki avec Marion Fontaine.
3: Oui.
2: Une très belle exposition aussi.
3: Mmh,
2: et donc,
3: beaucoup. C'est
2: dans une continuité aussi, avec un traitement de la couleur, du pigment et du textile.
3: Et oui, ouais, justement, c'est... Pour la première fois, je montre mon travail développé à l'atelier des teintures végétales que j'ai installé, j'ai créé depuis 2021. Et là, il y a trois projets qui sont issus de cet atelier qui vont être réunis dans cet espace de la Venelle pour cette expo. Donc, c'est à la fois une traversée personnelle, mais aussi la traversée de la matière que j'utilise pour chacune de ces teintures, de chaque projet.
2: Ce travail émane donc de ce traitement hein, du textile avec les couleurs. Cela fait combien d'années que vous êtes sur cette thématique ou cette exploration même ?
3: Ça va être 5 ans.
2: Oui.
3: Oui. Et là, particulièrement pour cette exposition, donc j'ai trouvé un fil rouge. Que c'est justement la matière de la teinture que j'utilise, c'est le bois de Campeche qui est déjà, il était déjà présent pendant l'exposition qu'on a vue au Varaki. Et justement, c'est cette matière dont j'ai un peu insisté par résonance à continuer à travailler avec cette matière. Et là, les projets que je vais montrer, ils utilisent tous cette même matière, donc... Il y a mon continuité qui, par résonance, justement, m'a montré qu'il y a une histoire derrière les matières que j'utilise. J'utilise de la soie, j'utilise du coton, mais j'utilise la teinture, le campeche qui vient du Mexique. Et justement, l'invitation de cette exposition est un peu à découvrir ça, comment les matières aussi parlent d'où elles viennent et elles aussi font une traversée.
2: Et donc, c'est quoi ?
3: Le campeche, c'est le bois. En fait, c'est avec ça que j'ai fait la couleur.
2: Donc, c'est un bois qui déteint avec l'humidité, c'est
3: oui.
2: Ça ?
3: On fait une décoction. On le met dans l'eau chaude. Et selon la température qu'on utilise, on peut atteindre différentes tonalités. Ça passe de gris au noir. En passant par le violet, par le bleu, par le rouge aussi. C'est très, très intéressant comme matière.
2: Elles peuvent être stabilisées à certains passages de couleurs.
3: Oui.
2: D'accord.
3: Justement, c'est assez technique. C'est très intéressant parce que ça peut être selon comment on prépare le tissu. Donc, si on prépare le tissu avec un truc acide pour le fixer la couleur, peut-être qu'il va rester plutôt vers le rouge-violet. Mais si c'est un peu plus basique, ça peut donner des bleus, voire des noirs. Et si on ne met rien du tout, si c'est une matière animale, ça ne va pas être la même chose que si c'est de la matière végétale. Donc c'est vraiment très... Ouais, c'est ouf.
2: Vous, Natalia, vous êtes originaire de quelle Amérique ?
3: De Colombie.
2: Ouais. Et est-ce qu'il y a cette tradition ou cette utilisation de ce textile, de ces couleurs qui t'ont marqué et peut-être... Ou alors, est-ce que ça a été initiateur d'un travail, d'une approche ?
3: Ouais, c'est plutôt ça, parce que en réalité, donc, je suis arrivée ici en France vers 2017. J'avais déjà l'idée de travailler avec la teinture, mais c'est en arrivant en Adi, donc vers 2020, que finalement, je trouve la possibilité d'avoir un atelier de teinture. Et par les choses de la vie, il y a... Je rencontre Marie Marquet, donc j'ai fait un petit cours avec elle et je commence à faire des explorations juste après à mon atelier. Et je voulais justement parler de ces projets qu'on a vus au Varaki. Donc, c'est un projet qui est assez chargé émotionnellement. Et je voulais parler de la mémoire collective, du deuil. Donc, j'ai cherché une couleur qui pouvait parler de ça. Et là, je me retrouve avec le bois de Campeche. Mais c'était vraiment par résonance de ce que je vais vous transmettre avec la couleur. Et je continue parce que c'est une matière qui justement permet de retrouver plein de couleurs à partir des mêmes bois, selon comment on les prépare, selon les conditions. Donc, je continue à explorer ce matériel. Et là, maintenant, bon, ça fait déjà un an que je commence un autre projet plutôt relié à ce que je vois qui se passe ici en Europe, qui me touche profondément. C'est un projet qui s'appelle Cuerpos de Agua. En français, c'est corps d'eau. Et qui je souhaite montrer ici dans cette expo. Et justement, je commence à voir le lien entre... Il n'y a pas que la couleur. Il y a aussi l'histoire de cette bois de Campeche qui a été exploitée en Amérique pendant la colonisation. Elle est originaire d'Amérique centrale. Et donc, elle vient principalement du Mexique. Et à un moment donné, pendant la colonisation, pendant le XVIIe siècle, on trouve qu'en fait, c'est une matière qui s'est produite énormément là-bas. Les Aztèques, ils l'utilisaient déjà. Et donc, ils commencent à la piller, à l'exploiter. Et ils la ramènent ici. Et ça commence à remplacer d'autres matières qu'on utilisait ici pour la teinture, comme la guède ou le pastel, ou l'indigo même, si je ne me trompe pas. Et donc, en fait, ça a généré des guerres même entre l'Espagne et l'Angleterre pour cette teinture. Et voilà, je commence à m'intéresser à tout ça, et c'est ça qui me fait un peu gratter cette histoire et aller un peu plus dans ces informations qui me paraissent, qui ressemblent vachement aussi avec le projet justement que je suis en train de développer là.
2: Donc, les traversées au pluriel, il y a cet aspect l'histoire
3: oui,
2: de mémoire. Et puis, il y a aussi cette traversée de cette teinture au travers des textiles, à l'aide de presse également.
3: Ouais. Donc, je continue à travailler avec la technique japonaise du shibori, sauf que cette fois, j'utilise pas des blocs de bois comme la dernière fois. Cette fois, c'est vraiment par compression. Et vous allez voir le résultat, c'est surprise.
2: Ça se présente comment? Je pense avoir parlé du sport surface la première fois que tu étais venu. Est-ce qu'il y a toujours un peu cet aspect de la toile qui se libère de son châssis et donc qui se laisse porter par l'inspiration, l'air?
3: C'est assez intéressant parce que justement il y a donc trois projets. Il y a deux dont, et en effet, le textile, il est assez libre, on va dire, mais il y en a un qui essaye de rentrer un peu dans cette histoire aussi de l'art. Donc, un peu entre l'art plastique et le textile. Donc, là, j'essaye de faire des compositions qui ressemblent un peu plus à ce qu'on est habitué à voir dans un musée. Et voilà, c'est un peu aussi jouer avec cette...
2: Quand tu cites le mot art, tu fais le signe des guillemets.
3: Oui.
2: Est-ce que, justement, tu n'as pas l'impression de créer des œuvres artistiques? Tu crées quoi, donc, à ce moment-là?
3: Je pense que oui, je le considère art. Par contre, je pense qu'il y a aussi une position de mon côté où j'essaye d'introduire des choses qui ne sont pas considérées comme matière artistique, mais plutôt artisanat. Et justement, j'essaye d'un peu d'effacer cette espèce de frontière qu'on a voulu marquer très clairement sur ce qu'on considère qui mérite d'être dans une galerie, dans un musée, et des laveurs, des choses, comme on dit, des métiers qui sont un peu plus, qu'on va dire, du quotidien, des choses qui souvent font des femmes. Moi, ça m'intéresse aussi un peu... changer cette perspective. Je pense que je ne suis pas l'unique à le faire, mais Mais voilà, c'est une position aussi d'essayer de ramener, ouais, ramener quelque chose de plus artisanal à ces espaces.
2: Le Campeche, ce bois, donc, est-ce qu'il est aussi très lié à la culture colombienne ou d'autres pays d'Amérique du Sud?
3: Plutôt de l'Amérique centrale.
2: Amérique centrale,
3: c'est
2: oui.
3: C'est vrai que nous, en Colombie, on ne l'a pas. En tout cas, je n'avais jamais vu. Et quand j'ai un peu suivi l'histoire de comment il a voyagé, en fait, il a été plutôt exporté vers l'Inde, vers le Pakistan, même vers l'Afrique, au Madagascar. Parce qu'il y a une certaine, il y a certaines conditions, j'imagine bien climatiques, qui permettent qu'il se développe mieux. Et il était tellement, ouais, c'était vraiment une matière qui s'est devenue très très importante pendant le commerce colonial, qu'ils ont essayé de la diffuser dans plusieurs colonies pour justement continuer à en produire.
2: Tu parlais de cuerpos de agua, c'est le corps de l'eau, donc
3: oui.
2: C'est une proposition dont émane celle-ci, là, cette exposition. C'est une thématique ou un...
3: Mm-hmm. Bon, ce projet, il est assez spécial parce que, disons que c'est le lien avec les traversées, parce que... Moi, je commence à m'intéresser à ce qui se passe en Méditerranée. Je suis allée passer un été l'année dernière, je suis allée quelques jours. C'est un endroit que j'étais au niveau de Marseille, je suis allée aussi vers Barcelone. Et je trouve que c'est un endroit magnifique, il y a quelque chose de c'est très beau. Et en même temps, c'est un endroit où si on vient d'Afrique et qu'on veut venir en Europe... peut-être qu'on pense à que ça, c'est la manière de traverser. Et de plus en plus, je trouve que pour les personnes qui essayent de venir en Europe depuis l'Afrique, ça devient à chaque fois plus dangereux. Et en Europe, on essaye de faire des lois qui interdisent justement les passages des corps des personnes. Et donc, c'est ça qui m'a un peu... interrogé, je me suis dit, mais c'est marrant qu'on a quand même beaucoup de commerce, il y a beaucoup de choses qui se sont passées, qui passent ces frontières, on a fait cet espace en frontière, et même, c'est pas toutes les personnes qui peuvent passer, donc ça m'a vraiment interrogé, ça m'a fait dire, ben, j'aimerais bien aller parler de ça, de cet espace qui est à la fois un espace des beautés et à la fois un espace des dangers selon l'endroit où on se trouve. Si on se trouve du côté de l'Afrique, c'est vraiment quelque chose qui peut impliquer la mort. Ouais.
2: Et effectivement, avec l'actualité aujourd'hui sur le système Frontex notamment, et puis ces fermetures de frontières, c'est ce qui est abordé aussi dans cette exposition. Sont cités les mots exil, mémoire. Comment se présentent ces mots sur un support artistique?
3: Oui.
2: Sans dévoiler peut-être le travail, mais ouais. Est-ce qu'il y a le texte qui paraît? Est-ce qu'il y a des signes qui indiquent
3: il y a plusieurs choses, en fait. Disons que moi, ça m'intéresse plutôt créer un espace. Donc, il s'agit d'une installation. Et j'essaye de créer un espace qui permet de mettre cette thématique sur la table. De créer un espace de dialogue. Ça m'intéresse de savoir, en tout cas les personnes qui vont venir visiter l'expo, de savoir qu'est-ce que ça évoque pour elles. Parce qu'en effet, la première impression ne va pas tout à fait communiquer la thématique dont on parle. Et c'est voulu. J'ai plutôt l'intention d'essayer de chercher le sublime. Donc cette idée de beauté dans quelque chose que peut-être c'est pas si belle. Et donc il y a cette espèce de contradiction entre la matière, l'image, et ce qu'elle va venir après mettre en surface. Donc il s'agit de ça, d'essayer d'utiliser le tissu comme une surface sous lesquelles il y a des choses, des histoires qu'on n'arrive peut-être pas à voir, surtout si on est en vacances, on ne sait pas qu'est-ce qui se passe sous la surface de l'eau de la Méditerranée. Donc il y a un peu cette idée. Il y a aussi justement une carte qui va peut-être permettre, c'est un document de recherche. Moi, j'ai travaillé, c'est ma manière de faire, c'est la recherche-création. Donc chaque matière, chaque petit détail que je trouve qui peut nourrir cette recherche me permet d'aller ajouter des choses. Donc il y a des textes que j'ai écrits où j'essaye de faire parler les matières, mais aussi moi-même et aussi l'histoire, on va dire. Donc il y a un petit texte. Et il y a aussi surtout la carte qui essaye de montrer un peu ces différentes traversées à différentes époques des matières que j'utilise, principalement la soie et le bois de Campeche. Donc disons que ça, c'est des petits... des petits signes qui permettent un peu de suivre ma manière de faire, parce que j'essaye pas du tout de faire une illustration de la situation. Ou moi-même, je suis pas une personne immigrée dans cette traversée-là, mais je suis migrante. Et il y a quelque chose qui aussi me fait sentir en connexion avec ces personnes qui passent par ça, même si mes conditions sont pas les mêmes. Donc ça ressemble vachement pour moi.
2: Par rapport à ce travail, est-ce que tu établis une méthodologie pour peut-être te situer, continuer aussi ce qui est abordé ou peut-être comme un voyage, une exploration où on prend quelques repères pour continuer?
3: Je pense que le mot qui décrit le mieux ma manière de faire, c'est résonance. Parce que, par exemple, j'arrive au bois de Campeche par cette histoire de la couleur, mais je commence un peu à chercher d'où elle vient, pourquoi elle se comporte comme ça, la couleur, qu'est-ce qu'il y a derrière tout ça. Et justement, ça m'ouvre à nouveau tout un tas de choses qui me permettent de dire « Ah, peut-être que je peux aller vers cet endroit, vers cet autre ». Et j'utilise pas mal la littérature. Donc, pour ce projet en particulier, il y a la littérature créole qui m'inspire vachement parce que eux, ils parlent de la relation. Et en particulier, je m'appuie notamment sur un texte de Glissant, Édouard Glissant, et aussi de Patrick Chamoiseau. C'est une manière très poétique. Il parle depuis les Antilles. Et c'est une manière très poétique, justement, de réfléchir à leur histoire. Pour le coup, c'est vraiment leur histoire. Et ça ressemble vachement aussi, pour moi, avec l'histoire de la colonisation en Amérique latine. Donc, il y a vraiment tout ça qui vient un peu s'émêler. Et c'est comme ça que un peu, je travaille un peu par... Je cherche des pistes. Donc, c'est tout ça qui va nourrir... C'est beaucoup de résonance, franchement.
2: Ça me vient en tête aussi cet art aborigène aussi, qui consiste à dessiner des parcours à l'aide de figures que eux seuls connaissent, hein, sauf si on est un historien. Mais est-ce que tu connais un peu ce type de travail aborigène?
3: Très, très peu.
2: Mais je voulais savoir si c'est pareil, hein, ça parle d'un cheminement, de repères, de situations. Et donc, est-ce qu'il y a peut-être une ressemblance avec celui par les mers, par les eaux?
3: Je n'avais pas pensé à ça, mais ça pourrait. Parce que, de toute façon, peut-être la chose qui me parle en ce moment, la plus proche que je connais des cultures... aborigènes qui font ça, c'est justement en Colombie, il y a les mochilas, donc c'est des petites sacoches qui sont tissées souvent quand on est dans une réunion, et en fait pour eux ça c'est les textes, et c'est assez beau parce que textiles ont la même racine, donc où ils ne sont pas d'écriture, mais le fait de tisser pendant qu'ils s'écoutent ce qu'ils parlent, c'est une manière d'un peu écrire, c'est une manière d'écriture, de garder une mémoire. Donc, en effet, si on leur demande, ils vont te dire, ah oui, ce type de figure va parler des femmes, ce type de figure, on le fait quand on veut dire que dans cet endroit, il y a de l'eau, il y a des choses comme ça, des informations qu'on connaît, que, je ne sais pas, il y a les chevaux, les animaux, ouais, les chevaux, les animaux, bon, il y a des repères qu'ils arrivent, ouais, des symboles qu'ils développent. Donc, c'est une espèce d'écriture qui reste. Et de mon côté, je ne l'avais pas réfléchi comme ça. Mais pourquoi pas?
2: Est-ce que tu es en train de construire ton écriture?
3: Ça, ouais. J'ai de toute façon cette sensation de trouver un espèce de langage parce qu'il y a la matière qui commence à parler d'elle-même. Donc, justement, c'est pour ça que pour moi, le mot résonance est très... Bah, j'insiste beaucoup sur ce mot parce que en réalité, c'est pas moi qui est en train de lui donner à cette matière en particulier une mission ou quelque chose comme ça. C'est vraiment le travail de résonance avec cette matière qui m'a permis de trouver comment elle peut s'exprimer dans ses projets et dans ses idées que j'ai. Donc je sais pas si je m'explique, mais il y a quelque chose vraiment on est sur une ligne horizontale. Et c'est pas un truc de je contrôle. C'est plutôt un dialogue avec la matière qui me permet de dire à celle qui est en train de montrer quelque chose et je suis en train de suivre un peu la voie qu'elle me montre, le chemin que la matière me permet un peu d'explorer. Donc, c'est ça que j'appelle recherche-création.
2: Le visiteur produit lui-même aussi l'œuvre.
3: Ça, c'est mon souhait. je suis pas sûre de... Justement, c'est ça qui est intéressant, de montrer son travail et dans un espace comme la galerie La Venelle où il y a des conditions qui sont assez exceptionnelles pour montrer des tissus. Ça va être, je pense, ça va être très beau. Pour moi, il y a un côté qui est peut-être le plus intéressant au-delà de tous les concepts que j'ai ramassé dans cette espèce de... Ouais. Mais... Et c'est justement l'expérience. Donc, au-delà de toute l'histoire que je peux faire filtrer à travers ce que je retrouve, il y a vraiment l'expérience du corps. Et c'est justement ça qui m'a fait utiliser le mot traverser. C'est vraiment parce qu'il y a quelque chose de corporel dans l'expérience. Donc, pour moi, je pense que la première chose, et peut-être le plus intéressant, ça va être d'écouter. C'est que les visiteurs ont à dire une fois qu'ils regardent et qu'ils traversent l'espace. Parce qu'il y a vraiment ça, en tout cas ça, c'est vraiment mon souhait de créer une expérience, quelque chose qui va au-delà de ce que les personnes peuvent apprendre sur le campus. Et ça, c'est aussi chouette. Mais au début, à la base de toute cette histoire, il y a vraiment le corps.
2: Et ce corps, donc, il observe, peut-être sent-il quelques parfums, et puis surtout, est-ce qu'il y a un toucher sollicité pour cette exposition? Est-ce que le visiteur peut être amené à toucher ces toiles?
3: Je pense que oui, c'est justement à cause ou grâce à la disposition, ça va être probablement le cas. Oui, mais je pense qu'il y a aussi l'espace et la couleur et ce que ça peut évoquer, non? Mais voilà, c'est vraiment plutôt ce que les visiteurs peuvent me dire.
2: On laisse un peu de mystère.
3: C'est clair.
2: Ce lieu propose deux niveaux d'étages.
3: Oui.
2: Tu les occupes.
3: Ouais. Et justement, ça va être aussi intéressant de voir comment les personnes réagissent à ces propositions. Il y a, à nouveau, je vais montrer Euphémisme. Je pense qu'il y a plusieurs personnes qui n'ont pas eu l'occasion de les voir au Baraki. Et donc, ça va être aussi intéressant de les revoir dans une nouvelle configuration. Et ça aussi, ça m'intéresse énormément.
2: Une exposition donc, qui commence le vendredi 11 septembre avec un vernissage à 18h. Ça se passera, donc, comme je l'ai dit, à Venelle Galerie, au 61 rue Camille Buffardel. Une exposition qui durera jusqu'au 10 octobre, est essentiellement ouverte les mercredis et samedis aux heures du marché et peut-être aussi dans l'après-midi de 16 à 19 heures.
3: Oui.
2: L'entrée est libre. Eh bien, peut-être, est-ce que aurais-tu une proposition musicale pour finir cette émission ?
3: J'en ai une.
2: Vas-y.
3: Et justement, en parlant des Antilles, et j'ai découvert un musicien qui s'appelle Alain Peters et de lui une chanson, je crois que c'est très très connu, qui s'appelle Reste la Maloya. Voilà, ça ressemble bien avec ses projets.
2: Natalia Zalmudio, tu as également un site internet.
3: Oui.
2: On tape ton nom, on le trouve facilement.
3: Sur Instagram, oui. On a un petit Instagram de l'atelier qui s'appelle Atelier d'exploration textile. Et voilà, c'est tout.
2: Natalia, je te souhaite une bonne soirée.
3: Merci beaucoup.
2: Au revoir.
3: Au revoir.

0: Bonjour à toutes et tous et soyez les bienvenus dans ce nouvel épisode de L'Imaginoir qui ouvre la 9e saison de cette émission. 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Et pour ouvrir cette nouvelle saison, eh bien, on vous propose un portrait inspirant. Celui de Gérard Delestic. Croisé sur Avignon en avril dernier, au théâtre de la Maison de la Parole, ça ne s'invente pas. Bonne écoute et belle rencontre.
1: Alors, je m'appelle Gérard Delestic, en général, on m'appelle Gérard, et je suis malvoyant. Alors, comment je suis arrivé à être malvoyant? Parce que j'étais agent commercial, donc j'étais tout le temps en voiture, je travaillais entre Nice, Perpignan, Lyon, etc., tout ce quart sud-ouest de la France, et je voyageais beaucoup en voiture. Et quand je rentrais de tournée, le soir, à la nuit tombée, j'avais difficulté sur l'autoroute, j'y voyais moins. Et je roulais plus doucement, forcément. Je me mettais derrière les camions, derrière les feux rouges des camions, là. Et je bougeais pas. Et je voyais des petites voitures, des petites 4L, des petites voitures qui me dépassaient, quoi. Moi, j'avais des grosses voitures, j'avais un grand secteur, j'avais besoin d'avoir une voiture un peu importante. Je disais, mais qu'est-ce que tu fais là? Je doublais, quoi. Mais quand je doublais, je me trouvais à côté du camion et j'avais plus les feux rouges qui me servaient de repère. Donc, hop, je retrouvais et je me retrouvais derrière le camion. Et là, je me suis dit, il y a quand même un problème. Donc, je suis allé voir l'ophtalmo une fois, il m'a dit, il m'a fait regarder, vous savez, les lettres noires sur fond blanc, là, A, Z, je voyais parfaitement, quoi. Il m'a dit, non, vous avez 40, 45 ans, quoi. C'était le début de la vieillesse ou ça dépend un petit peu comment on voit les choses, quoi. Mais j'étais plutôt jeune, mais enfin, j'étais encore jeune, quoi. Et donc, je suis allé voir cet ophtalmo à plusieurs reprises. Et chaque fois, il me dit, non, mais monsieur Lessic, vous y voyez parfaitement, quoi. J'ai dit, écoutez, docteur, excusez-moi de vous avoir dérangé, ça va être la fatigue, quoi. Parce que comme c'était le soir, je rentrais de tournée, c'était la nuit, au bout d'une journée de travail, j'étais parti de chez moi à 5h30 du matin, j'étais fatigué, c'est peut-être pour ça, quoi. Mais des fois, j'y retournais, dans les 10 jours, je retournais deux fois, j'ai dit, mais je comprends pas, j'y vois de moins en moins, quoi. Alors, à force, il m'a examiné quand même, il m'a dit, vous avez effectivement une petite tache sur la pupille, donc je vais vous envoyer à Montpellier chez un spécialiste, il vous en dira peut-être plus que moi. Et effectivement, je suis allé voir un professeur qui m'a dit poser le menton là, regarder devant, et en deux minutes il m'a dit, bon, je vois ce que c'est. Ah bon, j'ai dit, il y a quelque chose pour que ça s'arrête, hein, un cachet suppositoire, quelque chose, quoi, pour arrêter le truc, quoi. Elle m'a dit non, c'est une maladie incurable et à mon avis, ça ne va pas aller en s'améliorant. Donc, je suis parti de là, je suis retourné voir mon ophtalmo à Avignon qui avait reçu le rapport. Il m'a regardé, il m'a dit, monsieur Lestic, vous faites quoi comme métier? J'ai dit, mais je suis agent commercial, je suis tout le temps en voiture. Et alors, il y a eu un grand silence, il m'a dit, je pense qu'il faudrait que vous cherchiez à changer de métier. Parce que je suis sorti de là. Je me suis dit, tu vas devenir aveugle, quoi. Et ma femme était là, sur le trottoir, à côté de moi, et je voyais bien qu'elle ne comprenait pas. Alors, je suis allé dans les librairies pour savoir, il m'a dit, je cherchais des bouquins qui parlent de ça, quoi, de perdre la vue à cause de la rétine, quoi, quelque chose qui ne va pas, quoi. J'ai pas trouvé grand-chose, quoi. Ça a été un petit peu le début de la fin. Je continuais à conduire, mais enfin, j'ai conduit un an ou deux, et je m'apercevais, j'avais des moments, par exemple, j'arrivais à un stop, je regardais à droite ou à gauche, s'il n'y avait pas une voiture qui arrivait, je voyais personne, et je traversais. Et là, j'entendais un coup de klaxon, j'ai une voiture qui arrivait soit de la droite ou de la gauche, mais que je n'avais pas vue, moi. Alors, pourquoi je ne l'avais pas vue? Parce qu'elle était dans ma partie centrale de vision. Alors, je fais une petite parenthèse. Toutes les pathologies dont on parle, il y en a plus de 50 ou 60 pathologies différentes. Mais pour moi, elles se répartissent en deux catégories. Celles qui font perdre la vision centrale, celles qui font perdre la vision périphérique. Dans la vue, on a deux sortes de photorécepteurs. On a ceux qu'on appelle les cônes, qui gèrent la vision centrale. Et ceux qui gèrent la vision périphérique, c'est tout le reste, tout ce qui est autour. Et qui gère aussi la vision crépusculaire. Et moi, en fait, j'avais une maladie qui me faisait perdre la vision centrale. Donc, quand je regardais dans la rue, effectivement, je ne voyais pas les voitures, sauf qu'elles m'arrivaient de suite, mais dans le fond de ma vue, je ne les voyais pas, quoi. Mmh. C'est pour ça que je me suis arrêté de conduire. C'est ma secrétaire qui me conduisait chez les clients. Je ne pouvais plus réellement conduire, quoi.

Et alors là, à partir de ce moment-là, je suis devenu piéton. Donc tout simplement, j'ai commencé ma vie de malvoyant, j'ai dû... Alors je ne savais plus comment faire parce que j'étais agent commercial, donc je me suis dit, je suis payé au chiffre d'affaires, donc si j'ai plus de chiffre d'affaires, ceux qui m'emploient, ils vont me dire, vous avez zéro chiffre d'affaires, donc vous avez zéro commission, donc vous avez zéro revenu, quoi. J'étais très soucieux de ça, quoi. La femme m'avait dit, tiens, problème de rétine, et j'ai vu dans une revue, une association qui parle de problèmes de rétine. Ça s'appelait Rétinitis Pigmentosa à l'époque. Ah, j'ai dit, ouais, bon, c'est intéressant. Alors, on avait posé le dossier sur le coin de mon bureau, je continuais à travailler encore, je conduisais encore un petit peu, quoi. Et puis un jour, elle m'a dit, ah ben tiens, on a reçu un courrier, il y a une manifestation dans le Var, on devrait y aller. Comme ça, tu verrais un petit peu, tu rencontrerais d'autres personnes. Oh, j'ai dit non, j'ai pas le temps. Puis moi, rentrer dans une association, entre guillemets, d'handicapés, si les handicapés venaient me chercher pour donner 4 sous pour la recherche, je leur donnais 4 sous volontiers, mais après, je prenais ma voiture, j'allais travailler, je faisais mes affaires. Bon, elle m'a dit, non, mais ça y est, je me suis inscrit, j'ai envoyé un chèque de... Bon, on y va. On est parti, c'est moi qui conduisais, hein, encore jusqu'à la sortie de l'autoroute, après, c'est ma femme qui a pris le volant. Et on est arrivé sur le village, le rendez-vous, c'était sur la place du village, et j'ai dit, tu regardes un peu la tête qu'ils ont. S'ils ont des cannes blanches qui pleurnichent, tu passes à la première, on se taille, on va manger un morceau au restaurant, et on rentre à la maison, quoi. Et là, elle m'a dit, mais non, ils ont des... Ouais, il y en a certains qui ont des cannes blanches. Mais ils rigolent comme c'est pas possible, quoi. Alors là, je me suis dit, j'ai dit, mais je comprends pas, ils ont des cannes blanches, ils perdent la vue, comme moi. Il rigole. Mais comment c'est possible, ça? Et je suis allé les voir, et effectivement, j'ai fait la connaissance des premiers malvoyants de ma vie que je rencontrais. Et je suis rentré dans l'association de Rétinitis Pigmentosa, qui est devenue Rétina France par la suite, quoi. Et ça a été le début de quelque chose de très intéressant, qui m'a donné la pêche, parce que ces gens-là, ils y voyaient peu, quoi. Il y en avait certains qui, pour marcher dans la rue du village, ils mettaient la main sur l'épaule de leur compagne pour continuer à progresser, quoi. Je me dis, mais comment ils arrivent à rigoler, à raconter des blagues en étant cet état-là, et ça. Je dis, si eux, ils arrivent à ça, je dois pouvoir y arriver, quoi. Et après, j'ai rencontré dans cette association des gens, et je disais, mais moi, je suis agent commercial, je ne vais pas payer au moins, moi, je suis payé à la commission. Si je ne fais plus les chiffres d'affaires, je ne suis plus payé. Ah, mais dis, t'embête pas, tu te mets en longue maladie, et puis tu toucheras une pension. Je ne sais même pas que ça existait, ça. Et tu arrêtes ton activité, parce que sinon, qu'est-ce que tu vas faire? Tu peux plus conduire. Alors, il faut que ta secrétaire te mène chez les clients. Mais ta secrétaire ne fait plus le boulot de secrétaire. Il faut que tu embauches quelqu'un d'autre. T'embêtes pas la vie. Tu vas gagner moins. Ah, ça, c'est sûr. Tu vas gagner moins. Tu vas gagner en confort de vie. Puis tu vas avoir moins de soucis. Ta maladie, donc, va peut-être se stabiliser. Donc, c'est ce que j'ai fini par faire.

0: Vous êtes bien à l'écoute de l'Imagine Noire en compagnie de Gérard, et avant de retrouver la suite de son portrait, eh bien je lance un appel. 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Allez, retour à l'entretien avec Gérard qui nous parlait de son acceptation et qui là va nous parler de sa reprise en main. Mais je lui laisse la parole, il en parlera mieux que moi. Vous êtes bien à l'écoute de l'Imagine Noire, retour au portrait inspirant.
1: Et après, je me suis intéressé à retrouver des outils qui pourraient me permettre de garder mon autonomie le plus possible. Donc j'ai cherché des outils, il y a beaucoup de choses que je me suis aperçu qui existaient, des télégrandisseurs, des loupes, des trucs. Et ce qui était assez amusant, c'est qu'à Montpellier, j'étais allé voir le professeur Hamel, si je me rappelle bien, et il m'avait dit, mais je sais ce que vous avez. Parce qu'au début, on me disait, vous avez une dystrophie des cônes, dont les cônes, c'est ceux qui gèrent la vision centrale. Donc c'est ce que je m'apercevais bien, que je perdais cette partie-là, quoi. Et un jour, à Montpellier, il y a le professeur Hamel qui m'a dit, non, mais monsieur Delestique, je sais ce que vous avez. C'est pas, effectivement, ce n'est pas une dystrophie des cônes, c'est une EMAP. Alors EMAP, ça veut dire endothélial macular atrophie plus. Mais il m'a fait parler depuis ma jeunesse, où j'étais à l'armée, j'avais été recruté parce que j'étais tireur sur char. Donc je déquillais une Jeep à 3 km, donc j'y voyais bien. Mais en même temps, quand il y avait des manœuvres, j'avais le sac à dos, on était en pleine nuit au fin fond de l'Allemagne, là-bas, je voyais, il y avait des manœuvres, on montait sur des trucs, on montait sur des barbelés. Et une fois, on était là, j'avais le sac à dos, je regardais monter les copains sur les barbelés, là, et j'attendais mon tour pour monter. Et à un moment donné, je disais, mais ils montent sur quoi, là? Et à un moment donné, ils montaient, il n'y avait plus de barbelés. Et ils montaient encore. J'ai dit, mais c'est pas possible. J'ai dit à un copain, j'ai dit, mais sur quoi il est là? Il monte. Et si, mais tu n'as pas vu, il y a des petits barbelés qui sont beaucoup plus fins, mais peut-être que tu ne les vois pas. Et effectivement, je ne voyais pas les barbelés. Et quand je disais ça au professeur, il me disait, ah ben oui, mais voilà, c'est exactement. Je comprends maintenant ce que vous avez. Vous traînez ça depuis la jeunesse, mais là, à 40-45 ans, ça a explosé, quoi. J'ai essayé d'avoir de l'humour. Chaque fois qu'il y avait les directeurs commerciaux qui m'appelaient, il savait que j'étais au bureau, que je tournais pas, quoi. Il me disait, mais comment tu vas? Alors on discutait un moment, il m'a dit, mais c'est incroyable, tu perds la vue, mais on dirait que tu as le moral, tu as la pêche, quoi. On s'en rend pas compte que tu... Ben j'ai dit, ouais, Et après, c'est ce que je disais quand j'étais dans l'association. Dans la semaine, je crois que j'avais déjà demandé à l'association le listing des membres de l'association Rétina France, donc qui étaient malvoyants de ma région, quoi, du Vaucluse. Et j'ai fait une première réunion 15 jours après, quoi. Et c'est là où j'ai appris beaucoup. J'ai appris sur la personnalité des gens. Je me rappelle d'un monsieur qui habitait Kéran aussi, le pays du bon vin. Il s'appelait Monsieur Bonvin, d'ailleurs. Pour sortir de l'endroit où on était dans les locaux de la Croix-Rouge à Avignon, là. Il mettait la main sur l'épaule de sa femme. J'ai dit, mais c'est incroyable. J'ai dit, mais tu m'as dit que tu conduisais encore. Mauvais, mais je conduis. Hein. J'ai ma fille qui est à Toulouse, donc une fois par mois, on va la voir. Et tu conduis sur l'autoroute. Il m'a dit, ouais, mais il y a ma femme qui est à côté. Elle me dit, sur le bord de la route, il y a la bande blanche. Donc elle me dit, tu es bord, rapproche-toi un peu du centre, là, tu es trop au bord, quoi. Et j'ai dit, mais après, elle m'a dit, mais quand il y a des carrefours, ben c'est pas compliqué. Hein. Ma femme me dit, attention, il y a une voiture qui arrive sur la droite, ralentis. Je ralentissais, puis après la voiture passait, puis après, je continuais. Je me suis aperçu qu'il y avait des gens qui étaient malades, et d'autres qui restaient, que je n'avais pas à mes réunions, parce qu'ils restaient prostrés. À partir du moment où ils avaient mis le doigt sur quelque chose et qu'ils ne méprisaient pas, la malvoyance... Ils ne voulaient pas savoir ce qui se passait ailleurs, ils restaient prostrés chez eux. Mmh. Et ça, c'est peut-être le pire des maux de la malvoyance, c'est la solitude, quoi. Rester renfermé sur soi-même, quoi. Et moi, j'ai essayé de faire l'inverse, c'est pour ça que je me suis mis dans cette association. On a fait de l'information dans les écoles, de partout où on pouvait, disons, expliquer ce que c'était que la malvoyance, ce qu'il fallait faire, ce qu'il ne fallait pas faire, il fallait aller vers les gens. Et depuis d'ailleurs une quinzaine d'années, je fais une conférence chaque année à l'Institut de formation du personnel soignant. Et c'est le thème de cette conférence, c'était les handicaps qui ne se voit pas. Et là, c'était très intéressant par rapport aux futurs infirmiers, futurs aides-soignants qui étaient là, parce qu'on sentait qu'ils ne comprenaient pas. Mais comment comprendre quelqu'un que vous voyez qui a l'aspect tout à fait comme tous les autres, quoi. Et donc, avant, je n'avais pas de carnet. Donc, aller savoir si j'avais un problème. Le cap de la canne, c'est quand même aussi, chez le malvoyant, quelque chose d'important. J'ai connu des collègues qui étaient... Je suis rentré à Retina France comme administrateur, après. Et j'avais un collègue à Marseille qui venait chaque fois. Et... Alors lui, c'est différent, il perdait la vision périphérique. Mais se conduire sur le trottoir, c'était pas évident, quoi. Mais il voulait pas entendre parler de canne blanche, quoi. Oh, la canne blanche, donc... C'est pour les handicapés, quoi, entre guillemets, quand lui, il était pas handicapé, quoi. Et un jour, à Marseille, à la gare Saint-Charles, il est tombé dans le bout du quai, il est tombé sur la voie ferrée. Et je ne sais pas pourquoi, mais quelques semaines après, on avait une réunion à Paris, à Retina France, et je l'ai vu arriver avec le bras en écharpe, mais il avait une canne blanche. Et alors, depuis ce jour-là, je ne l'ai jamais vu sans canne blanche, quoi. Mais le canne blanche, c'est un cap à passer. Il y a beaucoup de choses qui demandent beaucoup de temps à un malvoyant pour retrouver une autonomie et continuer à vivre. Mais comme j'ai souvent dit à des adhérents, je lui ai dit, mais vous savez, les gens, ils arrivaient catastrophés, en pleurs dans mon bureau, ils me disaient, mais vous vous rendez compte, l'ophtalmo m'a dit que j'allais perdre la vue, je vais devenir aveugle, c'est terrible. Et là, je disais, mais est-ce que vous souffrez? Et les gens me disaient, ah non, ça, je ne souffre pas du tout, non. Et puis j'ai dit, voilà, ben alors voilà, c'est bien. Vous ne souffrez pas. Vous allez simplement vivre différemment, c'est tout. Alors là, il y avait un grand blanc et puis il me disait « Ouais, vous avez raison. Donnez-moi des prospectus, je vais en donner autour de moi. »

0: Promis, cette saison, on ponctuera les portraits avec plus d'anecdotes que l'année dernière. Dont acte, en voici une. Vous êtes bien à l'écoute de l'Imaginoire en compagnie de Gérard. Retour à l'entretien.
1: J'étais parti il y a quelques jours avec des amis. On avait loué un chalet en Savoie, là. Et à cette époque, j'avais pas de canne, ça ne se voyait pas. Je leur avais dit, je suis malvoyant. Et je me rappelle, il y avait un copain qui me disait, malvoyant, toi, tu es malvoyant, toi. S'il y a un problème de vue, tu aurais un chien ou alors tu aurais une canne. Mais là, tu es... Et donc, on déambulait dans ce chalet. Et à un moment donné, on finit de manger. Alors, là, une des copines passe un coup de balai. Elle dit, bon, allez, sortez, je vais passer un coup de balai. J'ai dit à Marie, Je vais chercher un truc. Ah non, bah, attends, je passe un coup de balai. Après, au moment donné, elle me dit, bon, ça y est, tu peux rentrer. Ah mais j'ai dit, non, Marie-Blanche, je te dis que tu voulais passer un coup de balai, tu n'as pas fini de passer un coup de balai. Ah si, je t'assure, ouais. Non, c'est bon, tu peux y aller, tu peux venir. T'sais. Non, il reste du verre, il y a un morceau de verre qui reste. Ah non, Gérard, ça, je peux t'assurer, il n'y a pas de morceau de verre. Quoi. Et je m'approche, et entre deux carreaux, je mets le doigt entre les deux carreaux, et je retire un petit morceau de verre, il y avait quelqu'un qui avait cassé un verre, Je retire un petit morceau de verre qui devait faire moins d'un millimètre, quoi. Et j'ai dit, regarde, tu vois bien qu'il reste un morceau de verre. Et là, elle était scotchée, et après, au repas du soir, ils m'ont regardé bizarrement, quoi. C'est quand je disais qu'il était malvoyant, et j'ai l'impression qu'il me prenait pas vraiment pour un malvoyant, quoi. Parce que cette vue un peu bizarre, quand on arrive avec qu'il y a une lumière qui éclaire un peu bizarrement, ou avec la vue périphérique qui nous reste, suivant comment c'est éclairé, on arrive à voir des choses minuscules, quoi. Et moi, souvent, je dis, moi, des fois, je tombe une agrafe, je la vois, je la ramasse, et les gens, ils ne comprennent pas, parce que je tombe un cahier, un morceau de papier. Je dis, merde, où est-ce qu'il est passé ce morceau, ce carnet là, je l'ai tombé, il est où? Je dis, mais tu vois bien, il est là, tu as ramassé une agrafe tout à l'heure, et tu ne vois pas le carnet qui est là? Eh bien non, parce que le carnet, je le regarde avec ma vision centrale, il disparaît complètement, alors que l'agrafe, je l'ai regardé avec ma vision périphérique, j'ai vu qu'elle brillait, et j'ai vu que je savais où la ramasser, quoi.
0: Voilà, l'émission touche à sa fin. On a tout juste le temps de retrouver Gérard une toute dernière fois. Vous êtes bien à l'écoute de l'Imaginoire, l'émission qui donne la parole aux personnes concernées par la déficience visuelle. Gérard, c'est à toi de conclure.
1: Je me rappelle toujours, il y a quelques temps de ça, il y a un copain à Marseille qui me disait, je ne sais pas ce qui m'arrive, c'était 7h du soir, je l'appelais pour je ne sais pas quoi, je suis crevé, pourtant je ne comprends pas, je n'ai rien fait de la journée, je suis allé assister à une conférence, j'étais assis confortablement tout l'après-midi, je n'ai rien fait, je suis crevé. Je dis, mais t'es où ta conférence? Elle me dit, ah, tu es de l'autre côté de Marseille pour y aller à pied, ce n'est pas évident. Je dis, mais voilà, tiens l'explication. Parce que pour aller de cette conférence retourner chez lui, c'était la nuit tombée, bien sûr. Le cerveau, il analyse tout. Il travaille à fond la caisse. Il travaille, mais c'est incroyable ce qu'il travaille. Quand je suis sur un trottoir, si je vois une plaque noire sur le trottoir, mon cerveau, il analyse. Qu'est-ce que c'est? Je peux y mettre le pied dessus ou pas? C'est une tache de goudron? C'est un trou? C'est quoi? Et le cerveau, il n'arrête pas d'analyser tout ce qu'il voit, tout ce qui, même aujourd'hui, encore plus aujourd'hui, mon cerveau, il n'arrête pas de travailler. Et ce qui fait que le soir, on a des journées, on est complètement crevé. Et on se demande pourquoi, mais c'est qu'on fait, qu'on travaille énormément, quoi. Et je citerai une anecdote que je ne devrais pas citer, mais ça ne sortira pas de la région PACA, comme je dis. Voilà, ça reste entre nous. Je suis en train de déménager. Enfin, ma femme, on a une grande maison, une piscine, un grand jardin, c'est 3 étages, donc ma femme a dit, je ne peux plus cette maison. Elle a, malheureusement, elle n'a que 6 mois de moins que moi, donc c'est pour dire aussi elle est jeune. Et donc, elle a dit, non, il faut qu'on déménage, il faut qu'on trouve un appartement. Alors, depuis des années, on cherchait un appartement, on a trouvé, qui était bien. Je dis, oh ouais, celui-là est pas mal, oh, mais ça va pas. Ça... Et puis un jour, on en a trouvé un qui nous correspondait. Donc j'ai dit, ouais, pas mal, quoi. Et puis, de fil en aiguille, on a fait des propositions, on a acheté cet appartement. À partir de ce moment-là, on a commencé à déménager chez nous pour aller dans cet appartement. Je me rends compte aujourd'hui, c'est une catastrophe. Comme j'ai dit à ma femme, j'ai dit, mais c'est comme si tu me tuais, quoi. C'est une petite mort, quoi, pour moi. Parce que cette maison, je la connais par cœur, ça fait 40 ans que j'y habite, mon cerveau, il ne travaille plus. Il est à l'aise, il est tranquille, il sait parfaitement, j'envoie la main à quelque chose, je sais que je vais trouver telle chose. Je descends les escaliers, je sais combien il y a de marches, je sais comment je vais passer le couloir, je sais où se trouve l'interrupteur, j'envoie la main, je réfléchis même plus. Là, il va falloir que je reparte tout à zéro, avec un nouvel appartement, avec des nouvelles sensations, avec des nouvelles différences de contraste, avec des interrupteurs que je ne vais pas voir au début. Il me faudra des années et des années pour que je sois totalement à l'aise. Ça, c'est important, c'est ces habitudes qu'on a, et alors le cerveau, il travaille petit à petit, quoi. Et à un moment donné, on ne s'est pas rendu compte, mais on a assimilé complètement l'endroit où on est, la pièce qu'on est, et c'est super confortable. Mais le jour où on change d'habitat, où on change de local, c'est valable, moi je fais du théâtre, je faisais partie d'une troupe jusqu'à présent, où tous les soirs on changeait, ça s'appelait Théâtre au Jardin, on changeait de lieu de théâtre tous les soirs. C'était une galère impossible, parce qu'en arrivée, c'était la nuit tombée. Il fallait que je m'adapte. Alors, les gens nous prêtaient une pièce pour nous déshabiller, pour mettre les costumes, tout ça, mais je ne connaissais pas. Je ne connaissais pas les portes. S'il y avait des dénivelés, c'était une galère. Et c'est exactement pareil, quoi. Mmh. Ça fait partie d'une grosse difficulté, du malvoyant, c'est s'adapter à son environnement. Et une fois qu'il est arrivé, c'est bien, mais à condition que les pouvoirs publics nous aident en rendant les trottoirs comme ils devraient l'être par la loi. Parce qu'au début, on était interviewé par les journalistes, à dire bon, qu'est-ce que vous pensez de l'accessibilité, est-ce que ça convient. C'était super, on s'occupait de nous. Puis après, au fur et à mesure des années, on n'a plus parlé de l'accessibilité, on n'a plus parlé d'efficience visuelle, on n'a plus parlé des sourds, etc. Et on a perdu cette accessibilité. Et donc, ça nous entraîne à notre cerveau à réfléchir beaucoup plus, à reprendre d'autres repères, etc. Et c'est, voilà, c'est un contingent qui nous pénalise encore plus, la malvoyance.
0: Voilà. Voilà, c'est fini pour aujourd'hui, mais on se retrouvera le mois prochain pour une nouvelle émission. Merci à Gérard et merci à Odile du Théâtre de la Parole sur Avignon. L'Imaginoire est une émission co-construite avec des personnes touchées de près ou de loin par la déficience visuelle, si c'est votre cas. 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
1: Mardi 8 septembre, bonsoir à tous, soyez les bienvenus. C'est l'heure de la session soirée, l'info sur RFI, 3 heures d'actualité, c'est parti. Le programme. Dans 10 minutes, le grand reportage qui ira à la rencontre de colons israéliens de plus en plus violents, multipliant les vols, les incendies, parfois même les meurtres en Cisjordanie occupée. C'est d'ailleurs face à cette situation que ce mardi, 12 pays occidentaux ont annoncé leur intention de sanctionner le commerce avec les colonies israéliennes illégales. Ce sera le grand reportage avec ce soir Frédéric Mistin. Juste après, le débat du jour. Alors on est au soir des résultats de l'enquête internationale PISA qui évolue tous les 3 ans le niveau des élèves. Et ce qui en ressort, c'est une baisse généralisée. Et parmi les matières qui enregistrent la plus forte chute, il y a les mathématiques. Alors qu'est-ce que cela annonce? Alors que les maths sont souvent présentées comme la voie royale pour s'offrir un maximum de débouchés. Notre question ce soir, faut-il être bon en maths pour réussir? Réponse à suivre dans 30 minutes. Dans une heure, le grand journal du soir et le dossier qui sera consacré à ces sanctions européennes contre les produits des colonies israéliennes en Cisjordanie. 18h30 temps universel, Afrique Soir, la première édition de ce mardi. 19h10 temps universel, dans 2h10, le retour de Mardi Politique avec Jean-Michel Blanquer pour inaugurer cette nouvelle saison. Ancien ministre de l'Éducation nationale, aujourd'hui président du Laboratoire de la République. Enfin, accent d'Europe, dernier rendez-vous de cette session soirée de l'info sur RFI. Il va être question de la sécheresse qui mine le vieux continent après un été caniculaire. Reportage à suivre en Allemagne, également aux Pays-Bas et tout ça. Eh bien, c'est à 19h40, temps universel. Voilà pour le programme pour l'heure 17h de TU. Bonsoir Adrien Delgrange.
3: Bonsoir à toutes et à tous.
1: Lors de votre journal, c'était attendu, les Britanniques ont, cet après-midi, formalisé l'annonce de sanctions contre les colonies israéliennes, donc de Cisjordanie occupée.
3: Avec l'interdiction d'importer des produits issus de ces territoires palestiniens occupés illégalement par Israël. En tout, ce sont 12 pays, dont la France et le Canada, en plus du Royaume-Uni, qui annoncent leur intention de sanctionner le commerce avec ces colonies israéliennes. Les précisions à Londres de notre correspondante Emeline Vin.
4: En poste depuis moins de 2 mois, le gouvernement britannique durcit significativement le ton envers Israël, en particulier contre les colons.
5: Le gouvernement britannique reconnaît que des colons terroristes font preuve de nettoyage ethnique envers les Palestiniens de Cisjordanie. Trop souvent, le gouvernement israélien a fermé les yeux et certains de ses membres ont soutenu, par leurs paroles et leurs actes, le déplacement forcé de Palestiniens.
4: Le ministre des Affaires étrangères, Ed Miliband, annonce que son gouvernement considère désormais illégal au regard du droit international les colonies en Cisjordanie, alors qu'Israël projette de construire une colonie qui couperait en deux la zone.
5: J'annonce que nous allons interdire l'importation des biens issus des colonies illégales dans les territoires occupés. Nous allons agir contre les entreprises et les individus qui fournissent des services tels que la construction, le financement ou l'immobilier dans les colonies. Nous interdirons la promotion des colonies illégales au Royaume-Uni.
4: Les sanctions étaient réclamées par l'aile gauche du Parti travailliste, mais pourraient prendre 6 à 9 mois à entrer en vigueur. Emeline Van Londres, RFI.
3: L'autorité palestinienne salue l'annonce de sanctions contre les colonies israéliennes en Cisjordanie par plusieurs pays occidentaux, y voyant une étape importante pour que les autorités israéliennes rendent des comptes. En revanche, Israël n'a pas du tout apprécié. Le gouvernement israélien a même déjà annoncé des mesures de représailles. À Jérusalem, Frédéric Mislin.
6: Israël rejette des accusations, je cite, scandaleuses, et Gideon Saar, le ministre des Affaires étrangères, a immédiatement annoncé des mesures de rétorsion. Elles témoignent d'une très nette dégradation des relations entre les Britanniques et les Israéliens.
7: Le gouvernement travailliste attise l'antisémitisme. J'ai décidé de fermer le consulat britannique à Jérusalem, mais nous prendrons également des mesures de rétorsion à l'encontre d'autres pays qui agissent ou agiront contre Israël.
6: La menace est claire. Le chef de la diplomatie israélienne assure que cela a été décidé avec l'aval du Premier ministre Benjamin Netanyahou. En tout, une douzaine de pays ont annoncé aujourd'hui arrêter l'importation de produits issus des colonies illégales au regard du droit international. La France en fait partie. Frédéric Misselin, Jérusalem, RFI.
3: 20h05 à Kiev, un nouveau scandale de corruption ébranle le sommet de l'État ukrainien. Le procureur général Ruslan Kravchenko a présenté sa démission suite aux révélations d'une enquête sur un réseau de centres d'appel frauduleux, un centre d'appel qui aurait bénéficié, Sofia Katsenkova, de protection au sein même de son parquet.
0: Des fonctionnaires du parquet général ukrainien qui auraient reçu des pots de vin pour laisser travailler en toute impunité des centres d'appel frauduleux. Des millions d'euros qui auraient ensuite été blanchis dans l'immobilier, dans les bijoux. Le procureur général n'a pas été officiellement accusé, mais dans les écoutes publiées, les membres présumés du réseau évoquent un patron dont la description pourrait lui correspondre. Ruslan Kravchenko nie toute implication. Pour Oksana Hus, spécialiste de la lutte anticorruption en Ukraine, cette enquête montre d'abord que les contre-pouvoirs fonctionnent.
8: Il existe un système fonctionnel de séparation des pouvoirs. Les institutions ont la capacité et le droit constitutionnel d'enquêter sur les hautes fonctions politiques. Bien sûr, pour la population, il est très frustrant de constater la corruption alors que les ressources sont si rares en temps de guerre.
0: Le procureur général étant nommé par le président, des interrogations circulent quant au degré de connaissance qu'avait Volodymyr Zelensky de cette opération. Pour l'experte, ce scandale aura un coût politique.
8: Cela contribue à l'instabilité politique, car il faut que de nouvelles personnes prennent la relève. Et tout cela prend du temps. Or, l'Ukraine ne peut pas se permettre de prendre du temps, surtout face à l'escalade de l'agression russe.
0: Un nouveau test pour le gouvernement ukrainien, alors que la lutte anticorruption reste une condition essentielle à son adhésion à l'Union européenne.
3: À la page économie, 3 ans et demi après sa création, la start-up française Mistral vient de boucler la plus importante levée de fonds de son histoire. 3 milliards d'euros, notamment auprès du géant coréen Samsung. Mistral, désormais valorisé à 21 milliards d'euros, c'est tout simplement l'entreprise d'IA la mieux valorisée d'Europe. Alice Froussard.
9: L'entreprise a été créée en 2023 par 3 Français, dont 2 anciens chercheurs de Meta et de Google DeepMind. L'idée de départ était assez simple, essayer de construire en Europe des modèles d'intelligence artificielle, mais avec une approche un peu différente, des modèles plus ouverts que les entreprises peuvent davantage personnaliser. Mais aujourd'hui, Mistral est en train de changer de dimension. La start-up tricolore veut maîtriser des infrastructures qui permettent de faire fonctionner cette intelligence artificielle, car on l'oublie parfois, mais l'IA, ce n'est pas seulement du logiciel. Derrière, il y a ces milliers de puces, ces centres de données gigantesques, énormément d'électricité. L'entreprise veut donc opérer un vrai virage industriel et ne plus dépendre des infrastructures américaines pour faire tourner ses modèles. Il y a donc un enjeu économique et un enjeu de souveraineté européenne. Mais forcément, tout cela coûte très cher. Ces 3 milliards d'euros levés, notamment auprès de Samsung, le géant coréen, serviront ainsi à ce changement d'échelle.
3: Dans l'actualité française, apporter une réponse après les méga-feux de cet été, c'était l'objectif du gouvernement aujourd'hui avec le projet de loi sur la sécurité civile présenté aux organisations syndicales. Mais le contenu du texte, Cassiopée et Cheverse, déçoit les principaux concernés, à savoir les pompiers qui ont débuté une grève.
10: Badge en grève accroché à l'uniforme, comme beaucoup de ses collègues, Xavier Bois, représentant de l'intersyndicale, ne peut pas se permettre de cesser son activité professionnelle. Alors comme tout sapeur-pompier, il s'adapte, mais...
11: Ce sont sa santé, sa sécurité, celle de ses collègues et celle de la population qui sont directement menacées. On ne peut pas prétendre protéger la population en organisant l'épuisement de ceux qui portent secours.
10: Avec 5 millions d'interventions chaque année et des feux de plus en plus violents, les services départementaux d'incendie et de secours, les SDIS, sursollicitent leurs effectifs.
11: Certains SDIS utilisent abusivement le statut de sapeur-pompier volontaire pour compenser le manque d'effectifs professionnels, contourner les règles de repos et s'affranchir des limites du temps de travail.
10: L'intersyndicale appelle à faire de la santé des professionnels une priorité nationale et à créer 21 000 postes de sapeurs-pompiers supplémentaires.
11: On rappelle qu'on a les mêmes poumons, les mêmes cœurs et les mêmes cerveaux que les autres. On n'a pas des super-pouvoirs, on n'est pas des super-héros.
10: Les organisations encouragent le gouvernement à revoir sa copie et espèrent une réponse ambitieuse. Pour l'instant, la grève a été annoncée jusqu'au 20 octobre.
3: Juste avant de refermer ce journal, un mot de football. Première soirée de Ligue des Champions. C'est une nouvelle saison qui débute ce soir avec notamment Lille qui rencontre le Betis Séville ou encore le Real Madrid qui entre en piste. C'est la fin de ce journal. 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Grand reportage à présent en écho à l'actualité internationale avec les colons qui assiègent et violentent les Palestiniens.
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15: Bonjour, ici RDIWA et c'est l'heure de l'interview avec au studio Mathieu Dardet. Bonjour.
16: Bonjour.
15: Tu es directeur du théâtre Les Airs à Die. Tu es ici avec nous pour nous parler donc de cette nouvelle édition de L'échappée des rues qui va se dérouler à Die du 16 au 20 septembre 2026. C'est un festival des arts de la rue et des musiques actuelles. Et il y aura peut-être une clôture en lien avec la Dromoise.
16: Oui.
15: Également. En préambule, il y a aussi donc un spectacle, un projet participatif proposé par la compagnie Soul Magnette. Et actuellement, il y a une recherche de bénévoles, danseurs particulièrement, puisque d'après ce que j'ai compris, en femmes, il y en a suffisamment, mais ça manque d'hommes. Alors, il y a peut-être un appel à formuler.
16: Oui, alors pour le festival L'échappée des rues, de manière quasi annuelle, quand c'est devenu maintenant une habitude, il y a un projet participatif. L'an dernier, c'était le projet Les Mots à Vélo avec la compagnie du coup La Bouillonnante. Et cette année, c'est avec la compagnie de danse Soul Magnette. C'est une compagnie de danse qui est basée en Haute-Savoie. Elle est portée par deux chorégraphes, Claire-Marie et Amaury Réo. C'est une compagnie qui est singulière parce que Claire-Marie vient, elle, de la danse classique et des écoles, alors que Amaury, lui, est passé par le hip-hop et par l'école de la rue. Donc, ils ont une proposition qui est artistique, qui leur est très propre, une écriture chorégraphique qui est vraiment originale. Et donc, ils ont un spectacle qui s'appelle Agatha Stripped. Et là, ils en font une version participative qui s'appelle Agatha Alive. C'est-à-dire que le spectacle est alimenté et complété par la présence et la participation d'une vingtaine de participants et participantes pour ce projet-là. Donc pour cela, on les invite à venir le week-end prochain, non pas celui-ci, mais le week-end avant l'échappée des rues, du 12 et 13, pour répéter avec les artistes. Ensuite, ils seront amenés à avoir un nouveau temps de répétition le dimanche du festival. Et le dimanche à 14h, place Jules Plan, aura lieu la restitution. Et ce projet est complété également par la présence d'une musicienne, d'une DJ. Donc il y aura un temps collectif, joyeux, dansé, à la suite de la représentation de Agatha Alive le dimanche 20 septembre, place Jules Plan. Et dire que on n'a pas besoin de pratiquer la danse. Et je le dis parce que c'est rare que ce soit mentionné. La compagnie est ouverte à des gens qui sont en situation de handicap. Donc voilà, chacun peut venir dans toutes ses réalités physiques, chorégraphiques. On peut être béotien. Là, vraiment, l'enjeu, ce qui est très clair, c'est l'enjeu d'envie. Vous l'avez mentionné, on a déjà des inscrits et c'est essentiellement des femmes. Donc si des hommes voulaient se mobiliser, ils seraient évidemment bienvenus pour participer de ce moment-là, de cette aventure-là. Donc c'est toujours un moment joyeux, collectif, profondément humain dans les relations tissées entre le groupe et les chorégraphes. Et c'est toujours une belle aventure que d'avoir l'occasion de jouer collectivement au sein du festival, en groupe, pendant l'échappée des rues, dans ce contexte-là.
15: Quelle est la philosophie de Soul Magnette dans sa proposition, dans son spectacle Agatha Strip?
16: Alors, c'est un spectacle qui a été né à la suite du Covid. Et ce qu'ils ont voulu mettre en lien et en évidence, c'est la force de la rencontre, de l'échange, des relations entre les corps. Après une période où, évidemment, on a tous été distanciés, l'envie, c'était de se retrouver et de dire la puissance du commun, de la relation, de l'échange, du contact. Donc, c'est vraiment cette force vitale collective qui a été présentée et qui est, fait partie du sens et de l'histoire de ce projet, de cette aventure chorégraphique participative.
15: Voilà pour ce coup d'envoi, et il y aura celui aussi notamment de la compagnie Les Petits Bras, mercredi 16, à partir de 18h, et qui propose La Panne, donc une nouvelle création proposée par cette troupe basée dans le Diois.
16: Exactement, donc déjà dire que la compagnie est venue travailler une semaine au théâtre. Donc on est content d'avoir accompagné cette création-là. Donc c'est un solo, c'est Sophie, la directrice artistique, qui a voulu parler de la place et du rôle des femmes au travers d'une proposition artistique particulière avec un mât ballant, donc c'est un mât très haut qui bouge. Et on a aussi une relation toute particulière avec l'option cirque de la cité scolaire d'Audi, où des élèves seront amenés à faire la première partie de la panne. Donc il y aura 10, 15, 20 minutes par l'option cirque qui introduira le spectacle, une petite pause pour changer les espaces, et ensuite il y aura le spectacle de Sophie. Donc ça fait une double proposition circassienne pour ouvrir le festival le mercredi 16. Voilà. Et ça, c'est Place de la République.
15: Très bien. Et donc, nous reprenons cette programmation qui repart le vendredi 18. Et là, il y aura des soirées-concerts au Théâtre Les Airs.
16: Oui, alors, petite différence avec les autres années, c'est que faute de moyens, avec des baisses de subventions, on a été amené à retrancher la soirée-concert du jeudi. Alors, le vendredi soir, on reprend les concerts, on débute les concerts avec une artiste italienne assez incroyable qui s'appelle Lavinia Mancusi, qui a une puissance vocale, une puissance scénique assez extraordinaire. Elle a fait un énorme concert l'an dernier sur un festival, et c'est ainsi qu'elle a été repérée. Et à la suite de ça, il y a un groupe qui s'appelle Element Baraka. C'est un croisement entre les musiques rythmiques et des musiques électroniques. Donc c'est extrêmement puissant, c'est une grosse invitation à danser. Moi, j'ai vu un concert au mois d'avril, c'est vraiment quelque chose qui est vraiment la puissance et la force rythmique pour arriver à nous mettre tous en mouvement et pour créer un moment extrêmement fort, extrêmement libérateur. Donc c'est voilà, c'est de la musique électronique assez péchue, et ça sera clôturé par une DJ lyonnaise qui fait un travail absolument remarquable, qui s'appelle Anne-Laure Sanchez, et son surnom de scène, c'est Viviane Caval, qui a une très belle musique, un très bel univers, très techno, mais une techno joyeuse, festive, vraiment un moment très enthousiasmant, vraiment c'est une soirée à danser.

0: Samedi 19, cela continue avec justement des spectacles de rue, avec la compagnie No Kill pour une conférence, pour des conférences de poche. Comment peut-on décrire cette proposition?
1: Alors, Léon est venu l'an dernier pour présenter d'autres conférences de poche, là il revient. Donc c'est des petites formes qui font entre 20 et 25 minutes, avec des thématiques différentes. Et la proposition est extrêmement simple. Léon part d'une thématique qui est annoncée pour la conférence de poche. Il s'appuie sur un paperboard et il va dessiner pour appuyer et défendre sa réflexion, pour présenter le fil de sa pensée pendant la durée de la proposition. Et donc il y a des thématiques qui sont extrêmement variées. Je ne vais pas toutes les citer, mais il débute par « Comment ça va ?» par exemple. Donc il va jouer deux fois devant la médiathèque le samedi, il va jouer aussi devant le musée et il va jouer à trois reprises le dimanche pour jouer devant la cité scolaire, devant la mairie et également au City Stade. Donc six conférences de poche, donc on vous invite à suivre ce parcours-là, à se déplacer de l'un à l'autre. Ça a eu un grand succès au fur et à mesure des jours l'an dernier, donc on pense qu'il y aura un public de fidèles qui vont le redécouvrir avec plaisir dès cette édition-là.
0: Voilà, pour connaître les lieux et les heures de ce spectacle, vous pouvez vous munir du programme qui est disponible dans tous les points d'information.
1: Oui, Office du Tourisme, Librairie Sourdi et alentour. Évidemment, il est en ligne sur le site internet on l'a aussi diffusé alentour, dans le Haut-Diois et dans le Crétois.
0: À la suite, la compagnie L'École Poster avec Toyo, pareil, deux propositions de 10 et à 15 heures. Et ça sera dans la cour de l'école de Notre-Dame.
1: Oui, alors c'est l'école Porter, c'est une compagnie de cirque ardéchoise extrêmement repérée. C'est un spectacle qui mêle cirque et musique, qui fonctionne extrêmement bien, qui a joué plus de 500 fois. Il va jouer le vendredi en séance scolaire à l'école Notre-Dame pour les élèves de cette école-là. Et on est content de pouvoir proposer deux rendez-vous en tout public pour les familles, pour les plus petits, le samedi. Petite précision, vu qu'on est dans la cour de l'école Notre-Dame, on aura un nombre de personnes qui sera limité. Alors pour moi, c'est un nombre qui reste important, 250 personnes, mais juste dire, on n'est pas place de la République où on peut mettre 1000 personnes. Donc là, on devra un peu gérer les entrées et les sorties dans ce cadre-là, quoi.
0: À la suite, ou du moins toujours dans cette même journée, ça sera au parvis de l'hôtel de ville à 11h. Et ça sera Mishmish Compagnie qui propose Amour au pluriel.
1: C'est un spectacle qui a fait un grand succès l'an dernier au Festival d'Aurillac, au Festival de Châlons. C'est une compagnie qui est basée en Bourgogne-Franche-Comté. C'est un solo et c'est une évocation dansée et théâtrale de l'amour, avec aussi des échanges avec le public. Alors, c'est pas un projet participatif, on n'est pas amené à monter sur scène, mais elle interroge le public sur leur relation amoureuse, sur la définition de l'amour, et ça crée une interaction. C'est un spectacle qui est fin, délicat, et qui est extrêmement bien porté avec une artiste interprète remarquable.
0: Et puis, il y aura Marzouk Machine, et ça sera du théâtre de rue à la cité scolaire du Diois. Ça sera 3h10 avec entracte en durée et ça commence à 13h45.
1: Alors, le spectacle Phénix, c'est une création de cette année. C'est un spectacle qu'on a accompagné. Ils sont venus travailler chez nous. On leur a donné un peu d'argent pour répéter au Théâtre Les Airs à l'automne. Et c'est une compagnie qui est basée en Drôme. On les avait accueillis avec le spectacle Apocalypse il y a quelques années. Et avec Phénix, on est sur une nouvelle proposition. C'est un propos qui est extrêmement simple, c'est des promoteurs, et un, qui souhaitent transformer un quartier pour en faire un centre commercial. Et là, va être traversée toute une série de personnages qui sont mobilisés, questionnés, mis en mouvement par ce travail-là, cet objectif-là, cette volonté de construire-là. Donc ça passe par des jeunes, ça passe par une famille propriétaire d'un des terrains, ça passe par des habitants, ça passe par les promoteurs, ça passe par des élus, ça passe aussi par des artistes. Ça dure 3h15, ça semble long, on est très bien accueillis, le spectacle est virevoltant d'énergie, il y a énormément de personnages, on s'attache beaucoup aux situations, c'est extrêmement drôle, il y a une pause au milieu. Vraiment, c'est une proposition que je trouve extrêmement puissante et très marquante, et je pense que les gens qui iront auront une grande chance que d'en profiter. Petite précision, les spectacles sont habituellement à participation libre, là on a mis en place une billetterie Les billets sont déjà en vente. On a 400 places à la vente. Les premiers qui ont pris les places seront évidemment avantagés. On ne pourra pas faire de place sur place. Pourquoi ? Parce que la compagnie souhaite vraiment d'avoir une écoute assez fine et se limiter à une jauge que j'ai mentionnée, donc 400 personnes. Donc c'est pour ça qu'on préfère prendre les demandes plutôt que devoir gérer une foule puissante et très nombreuse le jour même.
0: Le théâtre d'aujourd'hui ou le spectacle de rue, c'est en quelque sorte le reflet de notre société, peut-être avec un aspect caricatural, mais est-ce que s'inspire aussi de notre actualité ?
1: Oui. Ben, on le voit au travers des thèmes, la question de la place des citoyens dans les décisions publiques, la question de l'amour, la question de la place des femmes qu'on va retrouver sur le spectacle de dimanche, Belle à mourir, qui est un écho thématique avec le spectacle, La Panne, qui est présenté le mercredi. Mais aussi, il y a des endroits très légers. Le dimanche, on accueille un spectacle qui s'appelle D'amour et d'amitié. Alors, pour les plus grands fans, c'est sans surprise une histoire, un biopic de Céline Dion. Et donc, c'est raconté par deux femmes. Moi, je l'ai vu l'an dernier à Chalon et c'est vraiment très joyeux. C'est très jubilatoire que de les voir, mais c'est-à-dire qu'il y a plein de choses qui se racontent. Le spectacle Nadine de Compagnie La Fugue, qui est une déambulation le dimanche, pose la question aussi de la place des personnes âgées, notamment des femmes, dans l'espace public, au travers d'un duo entre un musicien et une actrice pour une proposition qui est très touchante, qui est très bien menée.
0: Toujours dans l'après-midi à 16h, ça sera devant l'office de tourisme avec le Vélo Parade, un projet participatif, un carnaval à roulettes. On peut demander aussi à ceux qui le souhaitent de venir déguiser pour participer. Alors, il y a ce lien avec la Dromoise.
1: Oui, ça fait partie des rendez-vous attendus. Qui sont repérés. Et donc, nous, c'est une façon de mettre en valeur le vélo dans la ville de Die. Donc, il y aura une évolution en termes de parcours par rapport aux autres années, mais on partira bien, non pas de Méros, mais de l'office de tourisme. Pourquoi ? Parce que Méros est le lieu d'arrivée de nombreux de courses l'après-midi, et c'est plus simple de partir de devant l'office de tourisme. Donc, il y a un petit changement de lieu. Mais comme l'an dernier et l'année d'avant, on va clôturer la balade au stade d'athlétisme, j'allais dire à l'autre bout de Die. Donc, on va faire une petite balade dans les rues de Die avec les uns et les autres, déguisés idéalement, mais on peut aussi ne pas être déguisé, faire partie de la vélo-parade.
0: Un autre rendez-vous, celui du skatepark qui propose un show, et ça sera à partir de 16h30 au skatepark Parc Boissy. C'est une nouveauté, je crois, ce lieu.
1: Oui, moi quand je suis arrivé il y a 2 ans, il y avait eu déjà une proposition, une démonstration par des jeunes à ce qu'était alors le skatepark. Là, il a été refait, il a été inauguré, et donc on a tendu la main, on a invité les jeunes à leur donner ce format-là, d'avoir une demi-heure pour montrer tout leur savoir-faire, pour mettre en valeur ce nouveau lieu de Die, dédié à la jeunesse et aux plus vieux, parce que pour y passer à côté, je vois aussi des adultes de tout âge qui viennent faire du skate, qui viennent faire du roller, et se dire que voilà, ça fait partie des nouveaux endroits qu'on a envie de mettre en valeur. Et sachant que dans la foulée de ce moment-là, on sera présent du feu aussi de l'arrivée de la vélo-parade au salle d'athlétisme avec un spectacle de cirque. La compagnie, le trio Les Triphasés et le spectacle Costume qui va jouer à ce moment-là. Les interprètes ont une relation à Die parce qu'il y en a deux d'entre eux qui sont passés par l'option cirque du collège-lycée de Die.
0: Compagnie Relevant qui propose Upshot. Donc, il y a un rendez-vous à 18h30, hein, c'est devant la cité scolaire du Diwa. Ça dure une demi-heure et c'est de la danse hip-hop.
1: Oui, donc c'est une relation qu'on a avec un lieu culturel de la région lyonnaise qui s'appelle le Centre chorégraphique national Le Bloc, qui est centré sur les danses hip-hop. Et donc, on accueille la compagnie Relevante, qui est une compagnie lyonnaise, avec son spectacle Upshot. Vous avez mentionné que ça dure 2 heures. En fait, il y a 2 heures de spectacle et ensuite il y a 2 heures de jam, à savoir des danses entre les musiciens. Donc c'est un format total d'une heure et on est très content pour la première fois d'arriver à introduire la danse hip-hop dans la programmation de l'Échappée des Rues, parce que évidemment la danse hip-hop, on la trouve aujourd'hui dans les théâtres et dans les salles de spectacle, mais elle vient de la rue, elle continue aujourd'hui dans la rue, donc ça nous semblait important de pouvoir proposer ce type de rendez-vous-là.
0: Pour cette soirée de samedi, donc, il y aura aussi au Théâtre Les Airs ses concerts à partir de 19h avec trois formations.
1: Oui, donc si la journée c'est participation libre, le soir c'est prix libre. La jauge c'est 400 places. Et donc on finit au théâtre, il y aura deux food trucks, il y aura un bar pour pouvoir restaurer et proposer des choses liquides au public qui en aura bien besoin vu l'énergie des groupes proposés. Donc on accueillera un groupe, un duo qui s'appelle Oasis Boom. Batterie, guitare, et ensuite on aura Bonbon Vaudou, qui est un duo d'artistes qui sont originaires pour l'une de La Réunion, et donc c'est vraiment un endroit musique du monde, à la fois avec de la poésie, mais aussi des thématiques assez fortes comme le rapport aux migrants, etc. Donc c'est Oriane Lacaille et un autre musicien, donc c'est la fille de René Lacaille, donc il y a une tradition familiale musicale extrêmement forte, et c'est un duo qui est d'une grande qualité musicale, mais qui a aussi un rapport scénique extrêmement original, avec beaucoup de fantaisie.

0: Et on finira avec un DJ d'Eudi qui s'appelle Orny Discal. Donc c'est une musique, c'est plutôt des musiques qui sont pêchées dans des directions très différentes, à la fois tropicalisme, à la fois musique du monde, mais aussi des musiques un peu plus électroniques. Donc une fin de soirée plus originale.
1: Avant de continuer, en début d'émission, tu nous disais donc qu'une soirée avait sauté, hein, celle du jeudi,
0: ouais.
1: Dédiée au concert. C'est dû à une baisse de subventions. Est-ce que cela paraît de plus en plus difficile d'organiser ce festival ?
0: Bah, en tout cas, ce qui est certain, c'est que globalement, il y a de plus en plus d'incertitudes. Et les réponses sont de plus en plus tardives. Donc là, je prends un exemple. Voilà, nous, le théâtre Les Airs, globalement, il est aidé par l'État, la région, le département, la Comcom et la ville. On a eu des réponses assez tôt de certains partenaires. Certains de leurs partenaires ont décalé et repoussé leurs réponses. Et concrètement, oui, ça nous met, parce qu'on est sur une économie qui reste fragile, avec beaucoup de doutes. Est-ce qu'on aura l'argent attendu ? Qu'est-ce qu'on fait si on a un peu moins que prévu ? Là, on a dû faire face à des baisses. Donc du coup, c'est comment on agit et comment on essaie de trouver un format adapté. Mais oui, je trouve que, au-delà de la question du théâtre Laser et de Di et du Diwa, oui, il y a une fragilité économique extrêmement forte du spectacle vivant. On a été impacté, quand je dis on, c'est le secteur aussi par le dérèglement climatique avec la canicule, avec le feu, avec les annulations qui ont lié à tout ça. Mais on sent bien aussi que globalement, et je le dis de manière vraiment sans m'adresser aux collectivités locales, parce que la Comcom du Diwa et la ville de Di sont vraiment derrière nous, mais on sent qu'au niveau particulièrement national, le fait culturel est beaucoup moins porté politiquement et que c'est beaucoup plus difficile de garantir un budget et encore plus un engagement dans le temps.
1: Ouais, on a pu le constater avec les Pays de Loire, hein, avec cette c'est grosse ça. Coupe budgétaire.
0: Qui était complètement inattendue.
1: Oui. Cela s'observe aussi au-delà du Diwa dans la région, cette difficulté que rencontrent les théâtres.
0: Elle touche absolument tout le monde. Et après, on sent aussi qu'on se fait grignoter. C'est-à-dire que tout d'un coup, on perd une année 2000 euros. Mais c'est 2000 euros qu'on ne trouvera jamais. Donc en fait, on perd 2000 euros là, 3000 euros là. Et en fait, on fait les additions, on se rend compte sur 3-4 ans, on a perdu 20, 25, 30 000 euros sur certains projets. Et l'autre effet que ça fait, c'est que du coup, on travaille des compagnies différemment en disant, ben, en fait, on ne peut pas assurer une programmation. On vous dit quand on sait. Et du coup, on dit très tard aux compagnies si on les prend ou si on ne les prend pas. Et l'autre chose, on sent bien qu'il y a une course en avant de l'ensemble des lieux culturels pour aller sur des appels à projets, se tourner vers le privé pour essayer de trouver des sources de financement qui permettent au mieux de garantir l'activité, parfois d'aller un peu plus loin de ce qu'on faisait avant, mais c'est rarement le cas.
1: Et ma question était justement par rapport à ça. Est-ce que parmi vous, les tenants de lieux culturels, de création, est-ce que s'engagent aussi des discussions, des réflexions pour essayer de trouver, vous parlez d'alternatives par rapport au sponsoring, au mécénat, est-ce qu'il y a peut-être une autre manière aussi de produire, à chercher ou à trouver, ne serait-ce que dans une manière de coopérer peut-être?
0: Alors oui, on est dans cette idée-là. Alors, arrivant depuis 2 ans, moi, j'avais pas les relations de l'ancienne direction avec les partenaires locaux. Mais ce que je peux dire, c'est que cette année, un des endroits qui est pas visible et qui est pour moi extrêmement important, c'est que on a 5 artistes de rue ou musicaux qui sont partagés avec le festival Merci Bonsoir à Grenoble. On a aussi Bonbon Vaudou qui va jouer en Ardèche, qui va jouer dans les Hautes-Alpes avant et après nous. C'est dire qu'il y a un souci de notre part et des artistes de donner du sens au déplacement et de donner une cohérence aussi. Et donc de permettre aux artistes d'abord d'avoir des tournées qui soient ajustées avec des dates tout le temps. 2, d'avoir un coût économique qui soit mutualisé au sein de la tournée. Et 3, aussi important, en fait, ça réduit l'empreinte carbone. C'est pas 3 allers-retours entre le lieu de vie des artistes et nous et chez nos voisins. C'est tout d'un coup, on fait ça ensemble.
1: Voilà, t'as trouvé le mot, c'était mutualisé.
0: D'accord.
1: Le théâtre est également un lieu de création, de résidence aussi pour la création. Ça aussi, c'est mis à mal par rapport à la création.
0: on n'a jamais eu beaucoup de moyens sur, pour accompagner les compagnies, mais par contre, on a un théâtre qui est très ouvert pour que les compagnies viennent travailler chez nous. Donc, à ce titre-là, par exemple, j'ai évoqué les enfants sérieux, les petits bras qui sont venus travailler chez nous en avril. Sur le rapport à la création, les enfants sérieux, c'est une compagnie qu'on avait accueillie l'an dernier avec leur précédent spectacle. Et donc, on s'est positionné, ce qu'on a dit, sur un préachat, c'est-à-dire qu'on a dit qu'on a acheté le spectacle sans l'avoir vu. Et ce spectacle a été créé au mois de mai à La Cascade, en Ardèche. Ça s'appelle Belle à mourir. C'est le dernier spectacle de la journée qui va jouer le dimanche en fin de journée, Place de la République. Donc, c'est dire qu'on est dans cet accompagnement-là, mais on est d'abord, en tant que scène conventionnée internationale art en création, centré sur la diffusion, centré sur le fait de montrer des spectacles à la fois sur Die, au théâtre, dans les rues et places de Die, mais aussi dans les villages voisins.
1: Dimanche 20, dernier jour, ça sera avec Wild Woods Holly, un concert matinal en plein air. Ça se déroulera à l'accueil...
0: À côté de Air Trésor.
1: Donc,
0: dans le jardin du Perrier, en fait... Wild Food Holly est une artiste de la Drôme qui est accompagnée par un réseau auquel on participe, à savoir le réseau Mise en Pli, réseau des musiques actuelles de la Drôme. Et moi, je l'ai vue en concert. C'est une chanteuse de folk qui est polonaise et qui chante en anglais. Et quand j'ai vu le concert, j'étais avec une personne qui est bénévole, qui s'appelle Violette, hein, et qui m'a dit, mais c'est vraiment un super concert, mais en échangeant avec elle, on s'est dit, en fait, le meilleur endroit pour l'accueillir, c'est pas de la mettre sur scène. C'est créer un contexte de proximité, un endroit, un petit cocon. Et du coup, on s'est dit, dans l'idée de changer un petit peu la forme du festival, elle va proposer, on espère qu'il fera beau, dans le jardin du coup, de Violette et de son compagnon, en face de Air Trésor, au fond du Perrier, un concert à 10h le matin. Donc l'idée, on trouve que c'est un concert en douceur. Donc on va proposer du thé et du café pour le public à partir de 9h30. Le concert va durer une cinquantaine de minutes à partir de 10h. Et voilà, et on invitera les gens à venir à pied ou à vélo ou en voiture et se garer juste à côté pour ce petit moment vraiment de légèreté en début de journée.
1: Il s'agit donc de Carolina Blagic, qui sera donc cette artiste pour ce matin. La compagnie No Kill, qui est toujours dans cette continuité de la conférence de poche, hein, proposée par...
0: Léon Lenclos, qui va jouer du coup à 3 reprises à nouveau le dimanche. Et on est sur des propositions qui permettent d'imaginer des choses un peu décalées en termes de thématiques. Donc c'est 6 techniques pour améliorer votre mémoire. L'autre microconférence, c'est la question de la gourmandise. Et enfin, le dernier, c'est sur les documents. Donc c'est des thématiques qui sont très différentes, mais c'est vraiment un esprit d'escalier, plein de fantaisie, plein d'originalité, et que je trouve moi extrêmement drôle.
1: C'est en même temps de l'éducation populaire.
0: Oui, mais avec une dimension surréaliste et burlesque.
1: La compagnie vraiment super sera dans la suite à 11h au City Stade, donc on contre.

0: carottes, peler des pommes de terre. Voilà, vous avez 3 heures pour faire un repas participatif. Et à la suite du spectacle de la compagnie No Kill, vous pourrez profiter du repas qui est donc à prix libre sur le City Stade.
1: Compagnie La Fugue qui proposera Nadine, ça sera du théâtre de rue, toujours en déambulation, avec un départ des pauses minutes à l'école du Chabeston.
0: Oui, donc on reste à proximité vraiment du City Stade. L'idée, c'est quoi? C'est de se dire que le théâtre de rue, c'est aussi des déambulations, c'est aussi parcourir à la ville. Et donc, en fait, on part... je vais pas révéler le parcours, mais dire que le parcours, physiquement, il n'est pas très long. Ça fait 400-500 mètres, mais on part de cet endroit-là. Il y a une série de scènes pour raconter l'histoire d'une femme. Et chaque lieu a été choisi par rapport aux thématiques et parcouru par l'artiste, par le personnage. Donc, ça va être une petite déambulation qui va nous faire aller d'un endroit où le festival n'est pas toujours présent. Et pour moi, ça me tenait à cœur d'avoir une déambulation pour un festival de rue sur cette édition-là, comme on l'avait fait l'an dernier avec la compagnie Cheval de Troie, la compagnie La Fugue est dirigée par Judith Thibault, qui est basée à Cré, donc c'est une compagnie de la Drôme qu'on est ravis d'accueillir cette année.
1: Il y aura donc, on en a parlé, la compagnie Sous le Magnète au début de l'émission, et il y a également Les Enfants Sérieux, cette compagnie qui proposera Belle à Mourir, et ça se passera avec Dumas Chinois, Disco Dance et Place de la République à 15h45. En préambule de ce cyclo-bal tour qui aura lieu donc à partir de 17h.
0: Au théâtre. Voilà, au théâtre. Donc oui, Les Enfants Sérieux, c'est Place de la République. Et après, on finit avec le cyclo-bal. Alors pourquoi cyclo-bal? C'est que c'est des artistes qui ont l'habitude de faire des tournées pour jouer à plusieurs endroits. Et donc, nous, ils arrivent le jeudi dans la Drôme, ils vont jouer au Vex à Valence, ils font 2 autres étapes dans des lieux d'ici à Die, et ils finissent la tournée à Die, donc c'est vraiment l'idée de faire une démarche différente sur les mobilités, mais c'est aussi une façon de faire du lien avec la Drômoise, donc on est sur un moment joyeux, festif, un bal qui va durer 2h30 au sein du théâtre.
1: Voilà, et donc en gros, cette programmation pour cette 7e édition, quelques infos pratiques peut-être
0: je vais vous en donner deux. La première, c'est que on fait évoluer le festival dans son rapport au public, dans le sens où on va proposer un point d'information du festival dans le hall de la mairie le samedi et le dimanche en journée. Et on proposera aussi, à la suite d'une formation qui a mobilisé les bénévoles et l'équipe du théâtre, un accompagnement sur les choses qui relèvent des VHSS, donc violence et harcèlement sexuel et sexiste. Donc il y aura des équipes amorantes sur le festival et un accompagnement qui sera mis en place sur les lieux du festival auprès des bénévoles et sur les lieux des concerts pour que tout se passe mieux, pour qu'on évite au maximum ce type de situation et qu'on accompagne le cas échéant des victimes qui sont victimes de ce type de situation. Donc voilà, on travaille ces choses-là. Et petite parenthèse encore, on a l'association Dromolib qui nous accompagne sur les enjeux de mobilité, qui avait fait une enquête publique l'an dernier, qui va faire une animation sur la question des mobilités le samedi au Point Info et le samedi soir au lieu du concert. Donc l'idée, c'est de voir comment on se déplace autrement, comment on covoiture, comment on arrive à en faire en sorte que, à la suite d'un été qui a bien marqué les nouvelles formes, les nouvelles incarnations du dérèglement climatique, comment on essaie de travailler cette empreinte carbone qui est si terrible et qui est si dommageable pour notre vie quotidienne et nos loisirs.
1: On se termine cette émission. Peut-être en cas d'intempérie, quel est le moyen d'action pour informer un public si changement?
0: Alors, pour le coup, on a prévu un plan alternatif avec des lieux de secours pour quasiment tous les spectacles s'il y a mauvais temps ou s'il y a canicule, mais on pense plutôt le mauvais temps. Donc, il y a, pour moi, 4 façons d'avoir l'information. La première, c'est notre page Facebook. Option 2, notre site internet. Option 3, le point information pour le samedi et pour le dimanche. Option 4, appeler la ligne fixe du théâtre. Voilà. Pourquoi la ligne fixe? On s'est dit que, en fait, il peut arriver qu'il n'y ait plus Internet. Et il y a aussi des gens, et on en connaît tous maintenant, et particulièrement dans le Diwa, des gens qui n'ont pas des téléphones comme aujourd'hui, mais plutôt des téléphones comme hier, des téléphones à clapet, où on n'a pas accès à Internet. Et donc, il faut que les gens puissent aussi s'informer dans ce cadre-là.
1: Merci Mathieu pour cette 7e émission de l'Échappée des rues.
0: Merci à vous pour l'accueil et grand clin d'œil et grand merci aux bénévoles engagés, aux équipes techniques, à l'équipe du théâtre pour faire vivre ce festival.
1: Bonne soirée.
0: Bonne soirée, à bientôt.

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0: la diminution des vers de terre, ça fait pas la une des journaux. Cependant, c'est tout aussi grave que le réchauffement climatique.
1: The streets is cold. Yeah, you know.